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1: Bonne fête du Saint-Sacrement, amis auditeurs. Bienvenue et merci d'être à l'écoute de ce programme. Le pape Léon XIV a célébré ce dimanche du corps et du sang du Christ la première messe de son voyage apostolique en Espagne en présence de plus d'1,2 million de fidèles réunis à la place de Cibeles à Madrid. Les détails dans quelques instants. À la veille de cette célébration dominicale, plus de 600 000 jeunes venus des quatre coins d'Espagne se sont réunis au cœur de Madrid pour une veillée de prières, une adoration eucharistique avec le souverain Pontife. Notre envoyée spéciale Alexandra Sirgan a recueilli le témoignage de quelques jeunes sur cette activité du pape. Vous aurez plus de détails dans cette émission avant de passer à la rétrospective de l'actualité de l'Église en Afrique qui nous sera présentée par Jean-Paul Kamba. Nous allons donc clôturer cette émission par l'actualité sociale et politique sur le continent africain qui nous conduira au Nigeria, au Sénégal, en Somalie, entre autres. Conditions d'écoute.
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1: Comme annoncé dans les titres, au deuxième jour de son voyage apostolique en Espagne, le pape a présidé sa première messe dans le centre de Madrid sur la place Cibeles et aux alentours. 1,2 million de fidèles se sont réunis pour participer à la célébration présidée par le pape Léon XIV en ce dimanche 7 juin, solennité du très saint sacrement du corps et du sang du Christ. Le compte rendu avec Marie Duhamel.
2: Des acclamations de joie, des bras tendus tout le long du parcours de la Papa Mobile ouverte en ce jour de soleil, des enfants contents à Léon XIV pour une bénédiction, une foule immense, enthousiaste, des jeunes partout, les fidèles trop nombreux ont pour beaucoup suivi la messe sur 42 écrans géants non loin de la place Cibeles. Faisant écho à leur accueil plein de ferveur, le pape a à son tour confié avoir le cœur débordant de joie. Les premiers mots de son homélie consacrés à la solennité du jour, le Corpus Christi qui n'est pas une fête de plus dans le calendrier, ni ses processions, une survivance folklorique. Cette fête, a dit Léon XIV, est un retour aux racines de la foi et ses processions, la présence du Seigneur qui marche avec son peuple. Le pape appelle à ne pas se laisser emprisonner dans la nostalgie, à ne pas faire de la religiosité un musée du passé, mais une école de foi où l'on peut encore s'abreuver à la source éternelle, afin, dit-il, de désaltérer les aridités de son cœur, pour porter ensuite parmi les gens ce courant d'eau fraîche, d'amour, de paix, de justice et de joie. Car il ne s'agit pas seulement de sortir l'ostensoir, mais de sortir de nous-mêmes, d'une foi confortable, privée, pour répondre à son invitation à la conversion et devenir des bâtisseurs d'un monde nouveau. Des paroles applaudies, à peine, car après la fête que fut l'arrivée du pape, les centaines de milliers de fidèles se sont plongés dans un recueillement incroyablement silencieux, et c'est dans cet esprit qu'a cheminé ensuite la procession de la fête Dieu dans les rues de la capitale.
1: Merci Marie. Et à la veille de la célébration de cette première messe du voyage apostolique du pape Léon XIV, plus de 600 000 jeunes se sont réunis au cœur de Madrid pour une veillée de prières, une adoration eucharistique. Avant ce moment spirituel, le pape a répondu à plusieurs questions posées par six jeunes sur sa vocation, ses sources d'inspiration et sur la manière dont il faut vivre en chrétien dans la société d'aujourd'hui. Alexandra Sir, notre envoyé spécial, a recueilli le témoignage de quelques jeunes qui jugent ce moment avec le pape de très important.
3: Pour les jeunes, c'est un moment très important parce que, en fait, ça veut dire que la jeunesse est importante pour le pape et pour l'Église et que nous avons un lieu dans l'Église parce que des fois, on pense que les jeunes ne peuvent rien faire et maintenant, on dit non, vous, c'est importante et on va savoir qu'est-ce que vous pensez, qu'est-ce que vous voulez, qu'est-ce que vous désirez. Donc, je pense qu'avoir un moment comme ça, c'est vraiment de dire, bah, vous existez et on vous aime bien, quoi.
4: Donc, il va y avoir des jeunes qui vont pouvoir poser des questions au pape. Qu'est-ce que vous attendez comme réponse ou comme conseil de la part du pape Léon XIV?
3: Je ne sais pas ce qu'il va dire, mais c'est vrai que les jeunes voulaient savoir qu'est-ce que le pape pensait de la polarisation, de qu'est-ce qu'on peut, et qu'est-ce qu'on, comment on peut être un chrétien au milieu de la société. Et en fait, ils ont parlé de la vocation, de la solitude, de tous les moments des jeunes qui ont de maladies mentales, et un peu tout ça. Et aussi, dans la société, maintenant, ici à Madrid, en Espagne, tout ça, que les jeunes ne peuvent pas sortir de la maison de ses parents parce qu'ils n'ont pas l'argent, parce que les conditions ne sont pas bonnes. Et c'était tous les trucs qu'ils avaient dans leur cœur, les préoccupations. Et ils voulaient demander au pape qu'est-ce qu'il pourrait dire à ses respectants.
1: Cette célébration pour les jeunes est une illustration du message de l'unité des chrétiens.
5: Pour moi, la célébration était très émouvante. C'était magnifique de voir l'unité du peuple. Ce que j'ai le plus apprécié, c'est le témoignage de l'immigrante péruvienne, car il illustre le message de l'unité du pape.
1: Pour ce jeune père de famille interrogé par notre envoyé spécial, cet événement reste une occasion unique qui comble le désir et les aspirations des plus de 600 000 jeunes qui se sont réunis autour du successeur de Pierre à Madrid.
6: C'est une occasion unique, c'est un événement incroyable. Et c'est vrai que ça donne des frissons de l'entendre parler. Et toute cette émotion, toute cette énergie, on voit beaucoup de jeunesse, ce qui est assez critiqué dans l'Église catholique. Et non, pourtant, la jeunesse a répondu présent. Et voilà, nous, on est venus en famille et c'était simple avec des petits-enfants. Mais on est content d'avoir fait l'effort et d'être venus le voir et d'avoir communié tous ensemble. Le pape a beaucoup parlé des mariages, des enfants. Donc voilà, c'est chouette d'avoir un pape jeune qui est plein d'énergie aussi. On voit qu'il est au fait de l'actualité, c'est qu'il y a eu des questions de la jeunesse madrilène sur l'intelligence artificielle. Il est au courant, il sait y répondre. Et ensuite, du dévouement des jeunes, c'est vrai que c'est pas. On cherche souvent des réponses dans la religion, on n'en a pas beaucoup, mais il a répondu.
1: Place à présent à la rétrospective de l'actualité de l'Église en Afrique avec Jean-Paul Kamba.
7: Débutons cette rétrospective par le Bénin où s'est tenu du 1er au 7 juin dans le diocèse de Lokossa situé au sud-ouest du pays, un bouquet d'activités dans le cadre du centenaire de la naissance de Mgr Roger Sastre, deuxième évêque du dit diocèse de 1972 à 2000. L'une des étapes majeures du programme de cette commémoration, c'est le colloque ouvert jeudi 4 juin qui envisage une actualisation des initiatives pastorales et qualité de ce pasteur. Tenu sous le thème « Décolonisation, culture, développement et évangélisation de l'Afrique », contribution de Mgr Robert Sastre. Son successeur, Mgr Kofi Roger Anoumou, évêque de Lokossa, a présenté les spécificités de la pastorale du prélat célébré.
8: Mgr Sastre apparaît comme l'une des figures marquantes de l'Église du Bénin au XXe siècle. Pasteur, éducateur, bâtisseur, homme de dialogue et de conviction. Il a cherché sans relâche à articuler foi chrétienne, promotion humaine et responsabilité historique. Son héritage déborde largement les frontières ecclésiales pour rejoindre les domaines de la culture, de l'éducation, développement et de la réflexion sur l'avenir de l'Afrique.
7: En Côte d'Ivoire, le Centre de recherche et d'action pour la paix CERAP d'Abidjan-Cocody a accueilli le week-end dernier une table ronde de réflexion et d'orientation stratégique organisée par l'initiative du Sahel pour la paix. Cette rencontre visait à renforcer les capacités d'action et d'orientation stratégique de l'organisation dans le pays à travers une appropriation collective de l'appel de Bamako tout en définissant des engagements concrets en faveur de la paix et de la cohésion sociale au Sahel et en Afrique de l'Ouest. Depuis Abidjan, Marcel Ariston-Blé nous en avait fait le compte-rendu.
9: Créé en pleine ville d'Abidjan, dans la commune de Cocody, en 1995 par le cardinal Bénard Gré d'affectueuse mémoire, alors ordinaire du lieu, le séminaire universitaire Saint-Paul VI d'Abidjan répondait à une urgence, celle d'être une lampe de foi dans le monde. 30 ans après, ce séminaire a rendu grâce à Dieu pour 3 décennies de vie et d'émission au cours d'une eucharistie. L'eucharistie présidée par le père Boris Zegla, vice-recteur, l'homélie a été prononcée par le père Joseph Zébi Louga, anciennement formateur dans cette maison universitaire. Il a invité dans sa prédication ce séminaire après 30 ans de marche à être une maison de prière.
10: Chers séminaristes, vous vivez dans un environnement qui ne cesse de solliciter réussite, savoir, compétition, distraction numérique des fois. Au soir de ces 30 ans, posons-nous la question, notre séminaire est-il vraiment une maison de prière ou bien y a-t-il des marchands que nous avons laissés s'installer, des marchands que sont le bruit, la course aux notes, les rivalités, le découragement.
9: Cette messe d'action des grâces est voulue pour rendre grâce à Dieu. Le père Boris Zegla, vice-recteur du séminaire Université Saint-Paul VI d'Abidjan, s'est réjoui de la présence de Dieu à leur côté.
11: Le bilan pour nous, il est positif parce que nous sommes toujours conduits par celui qui nous appelle pour son œuvre, le Seigneur. Ce sont les défis liés à l'accomplissement de l'évangile au quotidien, mais c'est comment être fidèle à l'évangile au cœur de la cité.
9: Marcel Ariston Blé, Abidjan, Côte d'Ivoire, pour Radio Vatican.
7: Au Cameroun, les évêques de la Conférence épiscopale nationale renouvellent leur appel à la paix et au dialogue face aux crises persistantes dans le pays. À l'ouverture de leur 51e assemblée plénière en début de semaine, Mgr Andrew Nkea, archevêque de Bamenda et président de cette conférence, a exhorté les autorités politiques, les responsables ecclésiastiques et les acteurs sociaux à s'attaquer aux causes profondes des conflits qui touchent notamment les régions du Nord-Ouest, du Sud-Ouest et de l'extrême Nord. Le président de la Conférence épiscopale nationale est revenu sur la visite du pape Léon XIV au Cameroun les 15, 16, 17 et 18 avril dernier, le qualifiant de moment historique et d'une source d'espérance, rappelant l'appel de l'évêque de Rome à la réconciliation, à la justice et à la fin des violences dans ce pays d'Afrique centrale. En République démocratique du Congo a eu lieu le week-end dernier un colloque international sur l'organisation et le fonctionnement des tribunaux interdiocésains dans le pays. Le symposium tenu à l'Université catholique du Congo à Kinshasa, la capitale du pays, avait comme objectif de s'assurer que le gouvernement des différentes juridictions ecclésiastiques se fait conformément au droit ecclésial. La correspondance de Jean-Baptiste Malengue.
12: Des spécialistes en droit canonique venus de tous les horizons ont réfléchi sur l'administration de la justice dans l'Église comme ministère de vérité que l'Église rend au peuple de Dieu pour son salut. Le colloque a rassemblé des étudiants en droit canonique, des spécialistes en droit canonique et en droit civil, des avocats, des magistrats, des agents pastoraux, des laïcs et des ecclésiastiques. Pour quel objectif et pour quel but, M. l'abbé Marcel Ndjonjo, doyen de la faculté des droits canoniques à l'Université catholique du Congo.
13: Ce colloque a eu comme objectif de faire l'état des lieux de nos tribunaux, d'évaluer le service que ceux-ci, donc ces tribunaux, rendent au peuple des dieux et d'approcher celui-ci, donc le peuple des dieux, des juridictions ecclésiastiques. Et de cette manière alors, aider à ce que le gouvernement des institutions ecclésiales se fasse selon le droit. Et le but de tout cela, comme vous le voyez, c'est de protéger les droits de la personne humaine et de favoriser une culture de droit au sein de l'Église qui est maîtresse de vérité. Le droit canonique, vous le savez, est l'expression de la vérité du Christ dans la vie des fidèles, dans la vie même de l'Église.
12: Jean-Baptiste Malengue Kalunzu pour Radio Vatican.
7: Et dans une déclaration faite aux médias locaux au sujet des tensions xénophobes en Afrique du Sud qui ont touché, entre autres, les immigrés ghanéens, les évêques du Ghana ont appelé leurs compatriotes à l'unité et à l'amour, tandis qu'en réponse aux actes d'intolérance contre les étrangers dans le pays de l'Ubuntu, Des sentiments d'hostilité envers les Sud-Africains se répandent dans les pays d'origine des personnes expulsées. Les évêques affirment qu'il faut au contraire considérer ces actes comme un malentendu de la part de certaines personnes en Afrique du Sud et affirment qu'on ne devrait pas réagir en rapatriant à leur tour des Sud-Africains.
1: Jean-Paul Kamba est au terme de leur 50e assemblée ordinaire tenue la semaine dernière à Mvoli à Yaoundé. Les évêques du Cameroun ont lancé un appel pressant en faveur de la paix, de l'unité nationale et de la défense de la dignité humaine. Ils ont également invité les fidèles à réfléchir aux enjeux éthiques liés aux nouvelles technologies et à l'intelligence artificielle à la lumière de l'encyclique Magnifica Humanitas du pape Léon XIV. Paul Valéry Mondogo depuis Yaoundé.
14: Réunis à Yaoundé sous la présidence de Mgr Andrew Nkeya, président de la Conférence épiscopale nationale, les évêques du Cameroun ont inscrit leurs travaux dans le prolongement du récent voyage apostolique du pape Léon XIV au Cameroun. Lors de la messe de clôture, Mgr Andrew Nkeya a rappelé que la paix demeure une urgence pour le pays et reprenant les appels du Saint-Père, il a invité tous les Camerounais à devenir des artisans du vivre ensemble, soulignant que la paix exige un engagement concret fondée sur la justice, le dialogue et la responsabilité de chacun. Les évêques ont également exprimé leurs préoccupations face à la recrudescence de la violence et aux abus commis contre les mineurs et les personnes vulnérables. Ils ont appelé les responsables civils, religieux et éducatifs à renforcer la protection des plus fragiles et à promouvoir une véritable culture du respect de la dignité humaine. Les évêques du Cameroun se sont aussi penchés sur les défis éthiques liés aux technologies numériques et à l'intelligence artificielle. Ils ont invité les fidèles à approfondir l'encyclique Magnifica Humanitas du pape Léon XIV afin d'accompagner ces mutations technologiques tout en préservant la primauté de la personne humaine créée à l'image de Dieu. L'Assemblée a enfin été marquée par la nomination de Mgr Paul Nyaga comme administrateur apostolique du diocèse d'Edea. Paul Valéry Mondogo depuis Yaoundé pour Radio Vatican.
15: Dans quelques instants, l'actualité sociopolitique.
1: Au Nigeria, plusieurs centaines de personnes enlevées plus tôt cette année par le groupe djihadiste Boko Haram dans l'état de Borno, dans le nord-est du pays, ont été libérées, ont indiqué dimanche l'armée et des sources locales. Depuis 2009, une insurrection djihadiste menée par Boko Haram, puis par son rival, l'État islamique en Afrique de l'Ouest, ISWAP, a fait des dizaines de milliers de morts et des millions de déplacés dans le nord-est du pays le plus peuplé d'Afrique. Les enlèvements de masse avec libération contre rançon sont régulièrement pratiqués par les islamistes. Direction le Sénégal, où le congrès du parti PASTEF a réélu à l'unanimité Ousmane Sonko comme nouveau président du parti en vue de la présidentielle de 2029 en ligne de mire. Réunis en congrès ce week-end dans la banlieue de Dakar, les délégués lui ont renouvelé leur confiance pour un mandat de 6 ans, soulignant que Sonko incarne le projet du parti depuis sa fondation en 2014 et c'est lui qui doit le porter en 2029 pour les prochaines élections présidentielles. Et en Somalie, une personne a été tuée et 55 autres ont été blessés lors d'affrontements entre forces gouvernementales et l'opposition cette semaine dans la capitale Mogadiscio, selon un communiqué du gouvernement publié ce dimanche. Le président Hassan Sheikh Mahmoud a déclenché une nouvelle crise politique en annonçant une prolongation d'un an de son mandat qui devrait expirer le 15 mai. L'opposition et les dirigeants régionaux avaient prévu de manifester à Mogadiscio jeudi, mais des affrontements ont éclaté avant que ces rassemblements puissent avoir lieu.
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1: C'est donc par ici que nous mettons un point final à notre programme aujourd'hui. Bon début de semaine. Merci de l'avoir suivi.

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1: La joie et la ferveur des fidèles d'Espagne autour du pape, c'est l'une des images de ce dimanche à Madrid. Léon XIV entame ce lundi matin sa troisième journée dans la capitale espagnole. Il est attendu pour un discours devant le Parlement, une première, une étape qui sera très politique ce lundi. Après une journée beaucoup plus spirituelle hier, la célébration de la messe devant plus d'un million de fidèles. Pourquoi craindre que l'éternité imprègne le quotidien? Nous entendrons aussi l'exhortation de Léon XIV devant le monde de la culture hier soir. Exhortation à ne pas oublier l'empreinte spirituelle de l'Église en Europe. Nous retrouverons tout de suite après ces titres notre envoyé spécial à Madrid et entendrons le témoignage de plusieurs fidèles espagnols. Et puis dans le reste de l'actualité internationale, la guerre qui reprend de plus belle entre Israël et l'Iran, l'armée israélienne a mené des frappes sur le sol iranien et essuyé en riposte des tirs de missiles venus d'Iran. Nous reviendrons enfin sur cette visite remarquée du président chinois en Corée du Nord, une première depuis 2019.
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1: Bonjour, troisième journée du voyage apostolique du pape en Espagne. Ce lundi, Léon XIV est encore dans la capitale Madrid, où hier les foules se sont massées, nous le verrons. On retrouve

0: Le pape s'adressera à l'ensemble des élus qui composent le Parlement espagnol, aujourd'hui traversé par de profondes divisions politiques, des clivages territoriaux, sans oublier la position délicate du chef du gouvernement, dont l'entourage socialiste est visé par d'importantes enquêtes judiciaires. Un contexte politique complexe donc qui n'a pas échappé au pape. Samedi dernier déjà, lors de son premier discours aux autorités au Palais Royal, Léon XIV invitait, je cite, à abandonner les discours qui divisent et polarisent votre réalité sociale et votre histoire.
1: Une mission adressée à l'Espagne, certes, mais aussi à l'ensemble du continent européen, Alexandra.
0: Apprécier la complexité et fuir les approches identitaires qui peuplent le monde de fantômes et d'ennemis, telle est la tâche de celui qui a une grande histoire derrière lui, a exhorté Léon XIV, tâche qu'il adresse à l'ensemble du vieux continent et à laquelle l'Église est disposée, assure le pape, à contribuer en se mettant au service de l'avenir d'un peuple en quête de réconciliation et de paix. Lors de ce premier discours, l'engagement pour la paix de l'Espagne a également été salué, précisément sa fidélité au droit international et au multilatéralisme. Une chose est sûre, Olivier, ce discours, le tout premier du pape Léon XIV dans une enceinte politique, promet de transcender les frontières de la péninsule ibérique.
1: Alexandra Siergan, notre envoyée spéciale en direct de Madrid. Merci beaucoup. Le Saint-Père qui, après ce rendez-vous au Parlement, prendra la direction de la conférence épiscopale pour y rencontrer les évêques espagnols. Ce sera à suivre à partir de 11h30. Et puis, autre rendez-vous ce lundi après-midi, cet hommage à la Vierge, à la cathédrale de Madrid, l'Almudena, le siège épiscopal de l'archidiocèse. Construite au XIXe siècle, elle fut consacrée par Jean-Paul II en 1993. Et puis, à partir de 19h, Léon XIV est attendu au stade Santiago Bernabéu, l'antre du Real Madrid, pour une rencontre avec la communauté diocésaine de la capitale espagnole. À noter qu'est prévue ce lundi une rencontre du souverain pontife avec un groupe de victimes d'abus sexuels. L'Église espagnole qui n'a pas été épargnée par les scandales. Au mois de janvier dernier, la conférence des évêques et le gouvernement espagnol avaient signé un accord pour indemniser les victimes de crimes sexuels. Hier, en fin d'après-midi, le pape a rencontré les acteurs du monde de la culture, du sport et de l'économie au Palais des Sports de Madrid devant 15 000 personnes qui l'ont très chaleureusement applaudi. Léon XIV a eu des accents très européens. Il les a invités à œuvrer pour le dialogue social et à ne pas oublier justement l'empreinte spirituelle laissée par l'Église en Europe.
2: Un regard objectif révèle que des hommes et des femmes animés par la foi ont construit des hôpitaux et des écoles, ont donné naissance à des initiatives solidaires et ont parlé un langage redonnant leur dignité aux personnes. C'est pourquoi il convient de se demander en toute honnêteté si le monde, en particulier l'Europe, aurait forgé son identité sans l'empreinte spirituelle qui a imprégné son histoire. Il ne s'agit pas d'une provocation, mais d'une invitation à réfléchir sur la question de savoir si l'éternité qui a fait irruption dans le temps et l'espace par l'incarnation de Jésus-Christ, peut se réconcilier à nouveau avec le quotidien. Est-il vraiment possible de croire que l'Europe, que nous aimons tant, serait elle-même sans l'empreinte de la foi ? Pourquoi craindre que l'éternité imprègne le quotidien? Le cri de mes prédécesseurs résonne encore. N'ayez pas peur, ouvrez grand les portes au Christ. Jésus-Christ ne nous enlève rien et nous donne tout.
3: Jésus-Christ ne nous quitte nada et nous donne tout.
1: Voilà, Léon XIV hier en fin d'après-midi devant le monde de la culture, du sport et de l'économie à Madrid. Et plus tôt dans la journée, après avoir reçu symboliquement les clés d'or de la capitale, le Saint-Père s'est rendu sur la place de Cibeles au cœur de Madrid pour présider la messe devant plus d'un million de fidèles. Une foule massée sur plusieurs artères de la capitale pour cette messe célébrée en la solennité du corps et du sang du Christ. Le pape qui a exhorté l'Espagne à ne pas faire de la religiosité un musée du passé, mais une école de foi où l'on peut encore s'abreuver. Le compte-rendu de Marie Duhamel.
4: Des acclamations de joie, des bras tendus tout le long du parcours de la papamobile ouverte en ce jour de soleil, des enfants contents à Léon XIV pour une bénédiction, une foule immense, enthousiaste, des jeunes partout, les fidèles trop nombreux ont pour beaucoup suivi la messe sur 42 écrans géants non loin de la place Cibeles. Faisant écho à leur accueil plein de ferveur, le pape a à son tour confié avoir le cœur débordant de joie. Les premiers mots de son homélie consacrés à la solennité du jour, le Corpus Christi qui n'est pas une fête de plus dans le calendrier, ni ses processions, une survivance folklorique. Cette fête, a dit Léon XIV, est un retour aux racines de la foi et ses processions, la présence du Seigneur qui marche avec son peuple. Le pape appelle à ne pas se laisser emprisonner dans la nostalgie, à ne pas faire de la religiosité un musée du passé.

0: mais une école de foi où l'on peut encore s'abreuver à la source éternelle, afin, dit-il, de désaltérer les aridités de son cœur pour porter ensuite parmi les gens ce courant d'eau fraîche, d'amour, de paix, de justice et de joie. Car il ne s'agit pas seulement de sortir l'ostensoir, mais de sortir de nous-mêmes, d'une foi confortable, privée, pour répondre à son invitation à la conversion et devenir des bâtisseurs d'un monde nouveau. Des paroles applaudies, à peine, car après la fête que fut l'arrivée du pape, les centaines de milliers de fidèles se sont plongés dans un recueillement incroyablement silencieux. Et c'est dans cet esprit qu'a cheminé ensuite la procession de la fête Dieu dans les rues de la capitale.
1: Un compte rendu signé Marie Duhamel, et parmi les très nombreux fidèles présents à cette messe, Louis, 57 ans, Maïté, 53 ans, et Guillermo, 16 ans. Ils ont confié leur joie à notre envoyé spécial Alexandra Sirgan d'avoir pu rencontrer le Saint-Père et d'avoir été confortés dans leur foi. On les écoute.
2: Nous sommes venus premièrement pour recevoir l'Eucharistie et deuxièmement pour que tout le monde s'aperçoive que l'Espagne est un pays traditionnellement catholique et que nous nous devons d'être ici pour donner en témoignage cette foi, vivre la foi en communauté et être des témoins vivants de Jésus. Jésus nous dit « Quand deux ou trois sont réunis en mon nom, je suis là au milieu d'eux ». Alors imaginez-vous au milieu d'un à deux millions de personnes.
3: Au final, l'Espagne est un pays catholique et venir ici, c'est une façon de démontrer que nous le sommes, que la foi demeure très importante dans notre vie et dans celle des jeunes, car c'est incroyable le nombre de jeunes qui sont ici. C'est une façon de montrer au monde à quel point la foi est présente dans la vie de tant de personnes.
4: Pour nous, pour notre pays, c'est un honneur parce qu'il renforce la foi catholique. C'est la première fois que je vois un pape et j'ai la chance de connaître les papes qui va être les papes de ma vie.
1: Voilà la joie des fidèles espagnols dans les rues de Madrid. Et puis parmi les autres rendez-vous du Saint-Père hier, cette rencontre à l'annonciature apostolique de la capitale espagnole avec 220 pères augustins issus de plusieurs communautés ainsi que divers membres de la famille augustinienne du pays. Le pape qui dit avoir été impressionné par les jeunes lumières de l'aube. Il nous a donné le courage d'aller de l'avant et de travailler davantage pour les gens. C'est le témoignage d'un jeune religieux augustin espagnol. Voilà ce que l'on pouvait dire de la suite de ce voyage du pape en Espagne ce lundi matin. Le discours de Léon XIV devant le Parlement espagnol est à suivre en direct, commenté en français à 10h30, heure de Rome et de Madrid tout à l'heure. Discours à suivre bien évidemment sur notre site Vatican News et notre page Facebook. Dans l'actualité internationale, la guerre qui reprend de plus belle entre Israël et l'Iran après près de 100 jours de guerre et deux mois d'un cessez-le-feu déjà très fragile, la région menace une nouvelle fois de s'embraser. Des tirs de missiles iraniens ont visé ce matin plusieurs bases militaires en Israël en riposte à des frappes de l'armée israélienne sur le sol iranien. On retrouve notre correspondante à Tel Aviv, Julia Ganancia.
5: En début de soirée hier, puis à l'aube ce matin, des sirènes d'alerte ont retenti dans plusieurs localités du pays. Les habitants de Tel Aviv, mais aussi Jérusalem ou encore Haïfa, ont été priés de se mettre aux abris. Quatre missiles ont été lancés lors de la première salve et tous ont été interceptés par les systèmes de défense aérienne israéliens. Aucun impact n'a été signalé. Le Magen David Adom indique n'avoir recensé ni blessés ni dégâts au sol. Un homme a toutefois été pris en charge après une chute alors qu'il courait vers un abri anti-bombe. Ce lundi matin, le commandement du front intérieur a placé l'ensemble du pays en régime d'activité réduite. Toutes les écoles sont fermées et plusieurs hôpitaux ont transféré une partie de leurs activités dans des infrastructures souterraines. De nouvelles restrictions ont aussi été imposées à l'aéroport Ben Gurion, avec une limitation à 2500 voyageurs présents simultanément dans les terminaux. L'espace aérien israélien reste toutefois ouvert à ce stade. En réponse à ces tirs, Israël a mené dans la journée des frappes aériennes contre des cibles militaires en Iran. Le cabinet de sécurité israélien a été convoqué en urgence. La réunion devrait se tenir dans la journée. À Tel Aviv, Julia Ganancia pour Radio Vatican.
1: Et les rebelles houthis du Yémen, alliés de l'Iran, répondront à l'escalade par l'escalade, annonce-t-il ce matin. Les rebelles houthis chiites qui ont revendiqué une attaque de tir de missile contre l'État hébreu. Et sachez que l'Irak a annoncé hier soir la fermeture temporaire de son espace aérien, tout comme la Syrie, partiellement à la suite des tirs de missiles iraniens visant Israël. Et sur le front libanais, Tsahal a de nouveau frappé la banlieue sud de Beyrouth hier, promettant d'intensifier la pression sur le Hezbollah. Partons en Asie où le président chinois Xi Jinping est arrivé ce lundi matin en Corée du Nord. C'est la première fois depuis 2019 que le chef d'État chinois, grand allié de Pyongyang, rend visite à son homologue nord-coréen Kim Jong-un. Une visite exceptionnelle pour réaffirmer les liens forts entre Pékin et Pyongyang. La correspondance à Séoul de Celio Fioretti.
6: Une rencontre un an après le rare déplacement à Pékin de Kim Jong-un. Cette fois, Xi Jinping souhaite reprendre une place plus importante auprès du régime nord-coréen. Depuis la signature de l'alliance entre Moscou et Pyongyang, la Chine semble éloignée du régime nord-coréen, peu à peu remplacée de sa position de partenaire privilégié de la Corée du Nord par la Russie. Le déplacement de Xi Jinping a pour but probable de renouer de meilleurs liens entre les deux pays au travers d'une meilleure coopération économique et un possible retour important du tourisme chinois en Corée du Nord. Reste la question militaire. Xi Jinping a pour l'instant évité de parler de dénucléarisation du régime nord-coréen. Également la question de la posture vis-à-vis de la Corée du Sud et des États-Unis, deux pays que le régime considère comme hostiles. Xi Jinping devrait rentrer à Pékin demain après deux jours de visite à Pyongyang. C'est le Fioretti, Séoul, Radio Vatican.
1: Regain de tension au Cachemire où l'on dénombre 7 morts, 3 civils, 4 policiers ont été tués dans des affrontements entre des manifestants appartenant à un mouvement interdit et la police au Cachemire administrée par le Pakistan qui ont fait également plusieurs dizaines de blessés. À la une de l'actualité également, un second tour très serré au Pérou où le candidat de gauche Roberto Sanchez serait sur le point de remporter l'élection présidentielle dans un pays très polarisé. Selon les derniers décomptes tombés il y a quelques minutes, il devancerait légèrement la candidate de droite Keiko Fujimori, la fille de l'ancien dictateur Alberto Fujimori. Nous y reviendrons plus largement dans notre journal de 13h. Après des semaines de blocage de routes et de manifestations, le président bolivien Rodrigo Paz autorise l'armée à lever les barrages. Au pouvoir depuis 6 mois seulement, le président de centre-droit de Bolivie envisage de décréter l'état d'exception, ce qui lui permettrait de recourir davantage à l'armée, de restreindre les libertés de réunion et de circulation. Et puis, un autre scrutin ce week-end en Arménie, où le premier ministre sortant, Nikol Pachinian, ressort vainqueur des élections législatives. L'Arménie a choisi son avenir en Europe, en dépit des pressions russes, a commenté ce lundi la chef de la diplomatie de l'Union européenne, Kaya Kallas. Ainsi s'achève ce journal. Merci pour votre fidélité. Prochain rendez-vous de l'information à 13h en direct de Rome. Nous reviendrons évidemment largement sur la suite du voyage apostolique du pape Léon XIV en Espagne. N'oubliez pas de nous suivre aussi sur vaticannews.va. Excellente journée à tous.

Laudetur Jesus Christus, loué soit Jésus-Christ, ici Radio Vatican, Vatican News, merci de nous rejoindre. Nous sommes en direct de Madrid, aujourd'hui encore, au début de ce troisième jour de la visite apostolique du pape Léon XIV en Espagne. Madrid, cette journée commence publiquement par la rencontre du pape avec les membres du Parlement espagnol, le pape Léon XIV, qui vient juste d'arriver au Palacio de las Cortes, le palais des cours, ici, qui est le siège de la chambre basse du Parlement espagnol. Le Saint-Père, qui, à sa descente de voiture, a été accueilli par la présidente du Parlement espagnol, Madame Francine Armengol, et l'on pose actuellement pour la photo de famille devant les photographes avant d'être salué par les autorités policières qui assurent d'ailleurs depuis le début de ce voyage et qui vont avoir du travail jusqu'à la fin de la semaine la sécurité évidemment de ce voyage, de tous les gens qui y participent évidemment, outre la sécurité du Saint-Père, de la délégation et des personnalités. Mais on a vu énormément de fidèles, de pèlerins, de curieux aussi participer à ce voyage. L'échange des hymnes.

Et Jean-Charles Puzolu, pardon, le plaisir de vous accompagner pour suivre cette rencontre, cet échange de discours. Je vous informe tout de suite que le discours du pape Léon est assez consistant et assez long. Et donc, je vais vous accompagner pour la traduction de ces propos qui seront évidemment prononcés en espagnol. J'en profite pour saluer nos amis de AWTN, de KTO Radio, de Radio Espérance, des radios chrétiennes associées, et nos amis canadiens de Celles et Lumières Télévision. Bienvenue donc en partenariat avec Radio Vatican, Vatican News et le Dicaster pour la communication du Saint-Siège, pour suivre cette rencontre au Parlement espagnol, un moment important de cette visite qui donnera l'occasion au pape Léon de s'exprimer sur nombre de sujets d'actualité, que ce soit de l'actualité géopolitique ou de l'actualité éthique même du moment. Un discours aux autorités, qui est un rendez-vous habituel, disons, des voyages apostoliques. Ce matin, avant de quitter la nonciature, le pape a reçu, pendant une vingtaine de minutes d'ailleurs, une rencontre à caractère privé avec le Premier ministre espagnol, monsieur Pedro Sanchez. Et puis on a montré au pape également une peinture qui le représente à Saint-Jean-de-Latran, qui a été réalisée ici par une artiste espagnol et qui a été présenté donc ce matin au pape Léon XIV. Le pape qui, hier, a eu une journée très dense également, marquée par une participation énorme de la foule et des Espagnols, 1 200 000 personnes, notamment pour la messe qu'il a présidée hier, en plus petit comité, mais tout de même 15 000 personnes au Movistar Arena au moment de la rencontre avec le monde de la culture, du sport et de l'économie. Moment d'ailleurs d'échange au cours duquel se sont succédées différentes personnalités, dont le comédien Antonio Banderas. Et rencontre aussi au cours de laquelle le pape a exhorté les Espagnols à construire une société empreinte d'éternité. À son arrivée, le pape a reçu pas moins de 10 minutes d'applaudissements. On entendait dans la foule, et comme on l'a entendu ici, et tout au long des étapes déjà de ce voyage, Viva el Papa, qui accompagne Léon XIV dans ses déplacements ici en Espagne. Léon XIV qui a invité les Espagnols à s'interroger lors de ce discours donc prononcé au Palais des Sports, la Movistar Arena, à s'interroger sur le sens de l'héritage que nous laisserons aux générations futures. Notre société, a dit Léon XIV, possède une capacité extraordinaire à produire, à innover et à communiquer, mais, a-t-il souligné également, il semble que nous ayons encore besoin d'apprendre à préserver l'essence de ce qu'elle crée. Le pape qui a invité à ne pas perdre de vue les raisons pour lesquelles les sociétés humaines produisent, en se laissant guider uniquement par l'efficacité de la production. Et pour répondre à ce défi, dit-il, l'Église est consciente de ses réussites et de ses erreurs au fil de l'histoire. L'Église, donc consciente de tout cela, aspire à rester en dialogue avec le monde contemporain. Le pape, qui revient d'ailleurs au cours de ses différentes allocutions également sur des propos qu'il a mis noir sur blanc dans

toute récente et première encyclique Magnifica Humanitas, reprenant également justement aussi les effets de la communication. J'ai déjà François, le pape François, parlé d'une communication positive, mais Léon souligne et soulignait hier dans cette allocution que la communication peut détruire autant qu'elle peut guérir. Léon qui a donc samedi soir aussi rencontré les jeunes au cours d'une rencontre, d'une soirée, d'une veillée de prière qui était à la fois extrêmement festive et qui est passée à une ambiance plus recueillie en prière pour un long temps d'adoration. 600 000 jeunes qui ont assisté à cette rencontre se sont soudainement retrouvés, après avoir chanté, crié, fêté la venue du pape, se sont retrouvés en silence pour se recueillir et prier et s'incliner devant le Saint-Sacrement. Aujourd'hui, la journée du pape en Espagne, donc, comme je vous l'ai dit, commence par cette rencontre au Parlement. Le Saint-Père qui, après avoir salué les différentes personnalités des délégations, les représentants ici et de la chambre basse du Parlement, signe le livre d'honneur actuellement. Je vous disais, la journée du pape aujourd'hui se poursuivra juste après cette rencontre à caractère, on va dire, sociopolitique, avec une rencontre avec les évêques. On sera plus dans une ambiance familiale et communautaire, pour ne pas dire aussi synodale. Et puis cet après-midi, c'est dans un lieu plus traditionnellement consacré aux grandes fêtes et au sport, puisque nous serons au stade Santiago Bernabéu à partir de 18h. Tous ces événements seront évidemment à suivre en direct sur Radio Vatican et Vatican News, mais également sur notre page Facebook, comme c'est le cas actuellement, en direct et en images, et également sur notre chaîne YouTube. Ce soir, donc, prière et hommage à la Vierge de l'Almudena à partir de 18h, un temps liturgique et de prière ce soir qui se terminera après cette rencontre par le stade Bernabéu, comme je vous l'ai dit, avec une rencontre avec la communauté diocésaine, puisque l'hommage à la Vierge de l'Almudena sera évidemment dans la cathédrale de Madrid, la cathédrale Santa Maria la Real de la Almudena, pardon pour la prononciation, pour les hispanophones. Et puis mardi, bien le pape quittera Madrid pour Barcelone, deuxième étape des quatre étapes prévues au cours de ce périple espagnol, puisqu'après Barcelone et Madrid, d'ailleurs des villes déjà visitées par des souverains pontifes, des prédécesseurs de Léon XIV, Léon prendra l'avion ensuite pour se rendre aux îles Canaries. Et c'est la première fois de fait qu'un pape se rendra dans les îles Canaries. C'est ce qu'a souligné le roi en accueillant le pape Léon samedi lors de la cérémonie d'accueil et de la rencontre avec les autorités. Jeudi donc d'abord à Las Palmas de Gran Canaria, après un vol de 2174 km et de 3h35, le pape restera toute la journée de jeudi avant de s'envoler vendredi matin pour une autre île des Canaries, à Tenerife, avant donc vendredi soir d'effectuer le retour vers Rome. Mais voilà, le voyage est encore long, nous en sommes au troisième jour. Et le pape qui a remis à la présidente du Parlement espagnol ce matin une médaille du voyage apostolique. Une médaille qui contient d'un côté les armoiries
de Léon XIV, avec sa devise et dans un cercle l'inscription en latin Léo et en chiffre romain 14 Pontifex Maximus. Et sur le revers de la médaille, il y a à la fois la Vierge de l'Almudena, la patronne de Madrid, représentée dans une attitude maternelle avec l'enfant. Cette Vierge évoque la profonde dévotion mariale du peuple espagnol et la protection de la mère sur le cheminement de l'Église. Au centre, une image emblématique également de l'Espagne, et plus particulièrement de Barcelone, évidemment, vous avez compris, il s'agit de la Sagrada Familia, symbole éminent de la foi et de la tradition chrétienne espagnole. Il y a également, derrière l'image de la Sagrada Familia, la représentation d'une église vivante et en mouvement, puisque cette cathédrale, non seulement est encore en cours d'achèvement, mais également tourné vers Dieu parce que c'est l'un des édifices religieux le plus haut du monde et avec sa tour du Christ un peu plus de 172 mètres, eh bien elle est effectivement orientée vers le ciel et donc tournée vers Dieu. Tout cela est contenu dans une petite médaille de quelques centimètres de diamètre, mais vous voyez que chaque détail est étudié. Chaque détail a sa signification. Dans la partie inférieure, il y a un grand motif ondulé qui rappelle la mer, puisque la péninsule ibérique est baignée entre la Méditerranée et l'Atlantique. Mais cette ouverture vers la mer rappelle aussi l'ouverture et la rencontre entre les peuples, et en particulier voilà, une représentation de la mer et donc de l'eau qui rappelle les étapes insulaires du voyage apostolique aux îles Canaries, comme je vous le disais il y a quelques instants, donc ces deux îles, la Grande Canarie et à Tenerife. Et bien sûr, autour de la médaille, il y a toujours en latin cette inscription Hispaniam visit du 6 au 12 juin 2026, le tout évidemment en chiffres romains. Voilà pour cette belle médaille qui est signée d'ailleurs Daniela Longo, si on doit parler de l'artiste, médaille qui est remise par la délégation vaticane et par le pape lui-même à différentes. Aux différentes personnes qu'il rencontre au cours de cette visite, le Saint-Père qui est maintenant accompagné vers l'hémicycle, où c'est d'abord la présidente du Parlement qui s'adressera au Saint-Père, et puis ensuite le pape qui s'adressera aux membres du Parlement espagnol. Il y a quelques marches à grimper. Avant de prendre place sous les applaudissements que vous entendez dans l'hémicycle. Où sont présents, par quelques rares exceptions, la quasi-totalité des députés espagnol au Palacio de las Cortes.

0: Santidad, Presidente del Gobierno, Presidente del Senado,
1: Votre Sainteté, Monsieur le Premier ministre, Président du gouvernement, Monsieur le Président du Sénat, Président de la Cour constitutionnelle, Président de la Cour suprême, du Conseil général du pouvoir judiciaire, membre du Congrès et du Sénat, Mesdames et Messieurs les autorités. C'est un grand honneur pour moi, au nom du Congrès des députés et du Sénat, d'accueillir Sa Sainteté le Pape Léon XIV en cette session conjointe des Cortes Generales, donc des Cours Générales des deux chambres du Parlement. Nous le recevons avec le respect dû à nos institutions, une affection sincère et la pleine conscience de la signification profonde de sa présence aujourd'hui dans cette chambre, siège de la représentation démocratique du peuple espagnol. Discours donc de Madame Francina Armengol, présidente de la Chambre des députés. Votre visite, dit-elle, est un moment particulièrement important pour notre pays et nos institutions, car en ces temps d'incertitude et de polarisation mondiale qui menacent d'affaiblir les démocraties, nous avons plus que jamais besoin d'espaces de rencontre qui nous rassemblent autour de ce qui nous unit, la lutte pour la dignité humaine, la justice et l'espérance. Vos paroles, les premières prononcées par un pape dans cette enceinte, resteront gravées dans les mémoires comme un symbole fort face à l'adversité. Notre force réside dans l'unité et la convergence. Dans ce bâtiment parlementaire qui vous ouvre aujourd'hui ses portes, une démocratie pluraliste et ouverte se construit sur le respect de la liberté de conscience et la valeur du dialogue, respect et aussi écoute, écoute active, trois axes fondamentaux à la liberté de notre société.
0: Con la voluntad de escuchar y con el convencimiento de que el entendimiento entre instituciones, culturas y pueblos es imprescindible.
1: Des relations solides, étroites et transparentes sont essentielles à la stabilité de nos démocraties.
0: El filósofo místico y poeta mallorquín Ramón Llull escribió: La justicia te proporcionará paz y también trabajos.
1: Nous sommes soucieux aujourd'hui de travailler à l'écoute et la compréhension entre les différentes institutions, entre les différentes cultures et les peuples. C'est essentiel pour relever les grands défis de notre époque. Le philosophe, le mystique et le poète Ramon Llull de Mallorca a écrit « La justice vous rendra justice, la paix et aussi des œuvres et ses mots qui ont vu la lumière ici au XIIIe siècle, eh bien, ce sont les mots qui vous accueillent aujourd'hui, mais c'est aussi l'énorme défi collectif de la société, des gens qui travaillent aussi pour la défense des droits de l'homme. L'époque dans laquelle nous vivons est marquée par des changements profonds, elle est marquée par un malaise radical où seuls quelques-uns, les plus forts, imposent jusqu'au massacre de milliers de personnes plus faibles en toute impunité. Un monde où l'ordre international s'effondre un peu plus chaque jour, s'éloignant des normes traditionnelles qui visaient à rétablir la coexistence après de grandes dévastations en pensant que ceci n'était plus possible. Aujourd'hui, la solution consiste à nous rassembler autour de l'essentiel et à reformuler les mesures qui nous engagent à façonner un monde plus juste et plus équitable. Il est urgent de prendre une nouvelle direction. La paix doit redevenir le cœur de l'action politique internationale. La paix dont parlait Ramon Llull, la paix qu'exige la justice, une paix acquise par le dialogue et un engagement durable, c'est une tâche ardue et minutieuse qui demande du courage, de la diplomatie et de la coopération. La paix exige la défense et le plein respect du droit international humanitaire, le renforcement des institutions multilatérales et la préservation des espaces communs pour permettre aux nations de répondre ensemble aux défis que aucune ne peut relever seule. Notre mission ne doit jamais être d'exacerber les conflits, mais de travailler main dans la main à leur résolution. Le multilatéralisme est essentiel à la possibilité d'une coexistence internationale et constitue un rempart contre la fragmentation, l'isolement et l'imposition de la force ou encore de l'injustice. L'ordre international doit être rétabli, le droit et non la force doit prévaloir, l'humanisme et la solidarité doivent triompher. Et ces valeurs ne gagneront que si l'on se concentre sur les tâches fondamentales qui sont les principes démocratiques que les sociétés que nous représentons nous confient. Nous connaissons parfaitement ces tâches, la lutte contre la pauvreté, la précarité, la violence sexiste, notamment la violence raciste, ou celle qui récompense les privilèges face à la vulnérabilité, la distribution équitable des biens, le progrès comme bien commun, une égalité réelle et effective entre les femmes et les hommes. Une lutte contre le changement climatique, une action concertée aussi associée à des politiques responsables, la défense de la santé en tant que droit universel, la construction de sociétés hospitalières, empathiques, gouvernées par des politiques inclusives et cohérentes qui placent la personne au centre et protègent la dignité de tout être humain, y compris la dignité des migrants, y compris la dignité des personnes les plus désavantagés. Il y a encore une tâche spécifique à laquelle votre sainteté a fait référence en parlant d'une plaie ouverte que représentent les abus au sein de l'Église ainsi que la réparation et l'indemnisation des victimes qui ont été aussi largement débattues ici au sein des assemblées espagnoles suite au rapport présenté par le défenseur des droits. En résumé, mesdames et messieurs, comme je le disais, notre tâche fondamentale est de mettre fin aux inégalités. Mettre fin aux inégalités repose sur une conviction. Conviction que la différence et la multiplicité sont des signes de richesse et que l'avenir, tout comme le passé, se nourrit du terreau fertile des cultures. Car la société à laquelle nous devons aspirer est celle qui reconnaît, comme l'écrivait votre sainteté dans l'encyclique Magnifica Humanitas, que dans la pluralité des voix et des visions qui rappellent parfois la dispersion des langues, allusion à la tour de Babel mentionnée par le pape Léon XIV dans son encyclique Magnifica Humanitas, eh bien, il existe néanmoins une possibilité lumineuse, celle de construire ensemble, de transformer la diversité en une ressource et de faire de l'écoute et du dialogue un terrain d'entente où cultiver la justice et la fraternité. S'identifier aux paroles de votre sainteté est une obligation éthique pour tout État démocratique. De même, il est inaliénable, indéniable, pardon, que l'on partage la profonde réflexion qui a inspiré votre première lettre pastorale, votre encyclique. La technologie doit être au service de l'humanité. Les progrès scientifiques ont toujours été source de progrès, mais le défi auquel nous sommes confrontés aujourd'hui face à la révolution imprévisible de l'intelligence artificielle, révolution énorme, et bien cela représente un scénario extrêmement perturbateur. Il est donc nécessaire de construire des formes de coopération, de définir des modes d'action fiables et de définir aussi quelques hypothèses solidaires et responsables qui puissent garantir un accès égalitaire à cet outil puissant, que ce soit la recherche de la dignité de tous les peuples et le bien de toutes les nations, et non l'enrichissement de quelques personnes uniquement, non la lutte acharnée pour le pouvoir à laquelle nous sommes désormais confrontés, et nous en sommes témoins. Si on ne fait pas cela, le progrès serait de fait subordonné à la logique du pouvoir, et je tiens à souligner que l'Espagne joue déjà un rôle décisif dans cette voie, car il y a quelques mois à peine, la première réunion du groupe scientifique international des Nations Unies sur l'intelligence artificielle s'est tenue ici, au Congrès des députés, une organisation qui a été créée pour promouvoir une utilisation sûre et éthique de l'intelligence artificielle dans le monde entier. C'est donc notre devoir, c'est une mission qui est entre nos mains. Nous devons réorienter l'économie vers la dignité et la technologie, vers l'égalité, la stabilité et l'inclusion. Nous devons mettre en œuvre une fois pour toutes nos politiques humanistes et responsables, car aucune innovation ne sera véritablement précieuse si elle érode ce qui nous définit en tant que société libre et démocratique. Mesdames et messieurs, notre mission institutionnelle est d'être à l'écoute de notre époque, de répondre à ses défis et de protéger les valeurs qui soutiennent notre coexistence. Aujourd'hui, Cette Chambre réaffirme son engagement en faveur de la paix, de la coopération internationale, de l'égalité, de la défense des droits de l'homme et de la dignité inviolable de chaque être humain. Aujourd'hui, en vous accueillant, votre sainteté, avec respect et gratitude, nous nous unissons dans une responsabilité partagée, celle qui ouvre la voie nécessaire à l'espérance. Nous renforçons notre foi en l'avenir, en la possibilité d'un monde meilleur et bien sûr en l'humanité. Nous croyons, comme l'écrivait la poétesse Angela Figuera Emmerich, en l'humanité parce qu'elle se couche et dort sous la foudre. Elle aime et enfante au seuil de la mort. Elle relève son enfant des décombres et chaque nuit, elle attend l'aube. Votre sainteté, merci pour être présent aujourd'hui parmi nous. Bienvenue au Parlement espagnol. Et c'est maintenant le pape Léon qui prend la parole et qui salue tour à tour les différents représentants des autorités et les membres du Parlement et du Sénat. Je remercie Madame la Présidente pour ses aimables paroles, ainsi que pour l'invitation que le siège apostolique a reçue à l'occasion de mon voyage dans ce pays, et pour l'honneur qui m'est fait aujourd'hui d'être accueilli dans ce palais historique du Congrès des députés, lieu éminent de la vie institutionnelle, juridique et démocratique du Royaume d'Espagne. Je me présente devant vous comme évêque de Rome et pasteur de l'Église catholique, conscient que la mission confiée au successeur de Pierre, en tant que principe et fondement de l'unité des évêques et des fidèles, place le Saint-Siège d'une façon particulière en dialogue avec les peuples et les États. Ma présence parmi vous se veut un geste de proximité envers l'Espagne dans le cadre de notre coopération mutuelle. Et c'est un message inspiré par le service de la personne humaine. L'Église chemine avec l'humanité. Elle partage ses espoirs et ses blessures. Elle écoute les interrogations de chaque époque et se laisse interpeller par tout ce qui concerne l'existence des hommes et des femmes d'aujourd'hui. C'est pourquoi, lorsqu'elle intervient dans la vie publique, elle le fait en respectant la mission propre des institutions et la responsabilité légitime de ceux qui ont reçu le mandat de légiférer. Elle reconnaît l'autonomie des réalités terrestres et la distinction entre communauté ecclésiale et communauté politique. Et précisément, à partir de cette conscience, elle apporte une réflexion née du désir de servir le bien commun et de rappeler ce qui rend véritablement humaine la vie en société. Dans cet hémicycle, la vie en société prend une forme juridique. Ici, les divergences sont écoutées, sont mises en ordre, et lorsque cela est possible, elles se transforment en décisions communes. C'est pourquoi, au-delà de la légitime diversité des positions, toute tâche législative finit par se confronter à une question décisive. Quelle conception de la personne humaine inspire les lois et quel type de société ces lois construisent-elles? Face à ces questions, l'Espagne possède une mémoire particulièrement riche. Son identité géographique et politique s'est tissée au fil d'une histoire où la foi et la raison, l'art et le droit, la tradition et la pensée ont su se rencontrer de manière féconde. Dans ses cathédrales et ses universités, dans sa littérature immortelle, dans ses institutions juridiques et dans l'esprit même de son peuple, demeure vivant un héritage qui a donné forme à une manière de vivre la liberté, de pratiquer la justice et d'ordonner la vie commune. Depuis les pages universelles de Don Quichotte, où Cervantes proclamait que la liberté est l'un des dons les plus précieux que le ciel ait fait aux hommes, jusqu'à la profondeur spirituelle de Sainte Thérèse d'Avila et de la grande tradition juridique espagnole, à l'inquiétude métaphysique d'Unamuno, qui rappelait que l'homme ne se résigne pas à mourir tout à fait. L'Espagne a su considérer l'être humain comme bien plus qu'un simple rouage de l'ordre social, économique ou politique. Elle l'a reconnu comme une créature ouverte à la vérité, dotée de liberté et animée par une soif d'éternité qu'aucune réalité temporelle ne parvient à éteindre. En un mot, comme quelqu'un dont la dignité précède toute utilité et au service duquel l'action législative est soumise. Pour cette raison, lorsque l'on évoque aujourd'hui la personne humaine, ce souvenir nous conduit naturellement à Salamanque et à la pensée qui y a mûri. La présence symbolique dans cette salle des rois Isabelle et Ferdinand renvoie à ce moment où l'Espagne s'est trouvée confrontée à des responsabilités historiques d'une portée universelle quelques années plus tard. Salamanque allait assumer avec une lucidité singulière la réflexion morale et juridique qu'exigeait ce contexte. Dans cette université, il y a 500 ans, alors que s'ouvraient de nouveaux mondes et d'immenses possibilités dans les relations entre les peuples, certains maîtres ont compris que la raison ne pouvait être invoquée pour légitimer tout ce que la force ou l'intérêt présentait comme opportun.
2: Introdujeron así en el discernimiento histórico la pregunta por el valor irréductible.
1: Ils ont ainsi introduit dans la réflexion historique la question de la valeur irréductible de tout être humain et les limites morales du pouvoir. Il faut reconnaître que la société et l'Église elle-même n'ont pas toujours été à la hauteur des intuitions qui trouvaient un écho dans leur propre tradition chrétienne. Cependant, cette interrogation a ouvert un horizon intellectuel et moral qui a dépassé son propre contexte historique. L'intuition du totus orbis, d'une communauté humaine plus vaste que n'importe quel pouvoir particulier, permettait d'affiner l'existence de liens juridiques et moraux entre les peuples. Depuis l'Espagne, la réflexion de l'école de Salamanque, et en particulier celle de frère Francisco de Vitoria, ainsi que d'autres dominicains et jésuites, a contribué à forger une conscience juridique et morale capable de rappeler que l'autorité s'accompagne toujours d'une responsabilité et que tout être humain doit être reconnu comme sujet de droits et de devoirs. Cette aspiration continue de résonner aujourd'hui encore, que la dignité, la justice et le bien commun soient la mesure des relations sociales, tant au niveau national qu'international. C'est là l'un des grands héritages de l'Espagne, avoir su unir l'action historique à la lucidité de la raison morale. Cette contribution, née sur les rives du Tormes, a transcendé les salles de classe et les bibliothèques pour s'inscrire dans une conscience plus large, partagée par la communauté internationale qui continue de se demander comment construire la paix sur la reconnaissance de la personne et non sur l'imposition de la force. Cet héritage vit également au sein de ces Cortes, chaque fois que le législateur se demande comment faire en sorte que le possible soit juste, que le légal soit véritablement humain et que la volonté de la majorité préserve les biens qui appartiennent à tous et respecte ce qu'aucune majorité ne peut légitimement enfreindre. La question de Salamanque continue d'accompagner la tâche de ceux qui servent la vie publique. Aujourd'hui, les nouveaux mondes qui s'ouvrent à nous ne se dessinent plus sur des cartes. Ils se déploient dans la technique, l'économie, la biomédecine et l'univers numérique, où le pouvoir humain touche des domaines de plus en plus sensibles de la vie personnelle et sociale. Le progrès offre des possibilités admirables, et nous le voyons aujourd'hui de façon singulière dans le développement de l'intelligence artificielle et des nouvelles technologies. Comme je l'ai rappelé dans ma récente encyclique, la technologie en soi n'est pas neutre, car elle prend le visage de ceux qui la conçoivent, la financent, la réglementent et l'utilisent. C'est pourquoi, face aux transformations de notre temps, notre discernement doit se concentrer sur la place qu'occupe la personne humaine dans nos décisions et sur la manière dont se pose aujourd'hui, sous un jour nouveau, la dignité du travail, la solidarité, la politique sociale et le bien commun. Ce discernement part d'un postulat fondamental. Toute société véritablement juste se fonde sur la reconnaissance de la dignité inviolable de la personne humaine. Cette dignité précède toute concession de l'État et ne peut être subordonnée à des consensus sociaux changeants ni aux aléas des majorités du moment. Elle appartient à tout être humain du simple fait qu'il existe. Et c'est pourquoi elle doit guider tout ordre juridique positif. La foi chrétienne la proclame à partir de la révélation. La raison humaine peut la reconnaître comme une exigence inscrite dans la vérité de l'homme. Lorsque cette conviction reste vivante, le droit devient une protection pour tous et une garantie face à l'imposition d'intérêts et d'agendas particuliers. Sur cette base, il m'appartient, aujourd'hui, de prononcer une parole sereine et ferme devant ceux qui ont la grave responsabilité d'organiser juridiquement la vie en société. Cette vie en société peut être menacée par la culture du rejet, comme l'a si souvent mis en garde le pape François. En ce sens, si la vie cesse d'être reconnue comme une valeur fondamentale, quel avenir nos sociétés peuvent-elles avoir? Peut-on qualifier pleinement juste une communauté qui laisse dans l'ombre l'enfant à naître, la personne âgée, le malade, celui qui souffre en silence ou celui qui dépend entièrement des soins d'autrui? La défense de la vie humaine n'est pas une question partielle ni un intérêt confessionnel, c'est un objectif de civilisation. Toute vie humaine doit être reconnue et protégée depuis sa conception jusqu'à son déclin naturel dans toutes les circonstances de son existence. Lorsque cette certitude s'estompe, les plus vulnérables sont les premières victimes et la loi perd son sens le plus profond, servir et protéger chaque personne. C'est pourquoi la grandeur morale d'une nation se manifeste avant tout dans sa capacité à accompagner, protéger et aimer les vies qui traversent la plus grande fragilité. Le bien commun est, d'une certaine manière, la forme sociale de la dignité humaine. Il ne consiste pas en une simple somme d'intérêts particuliers, mais en l'ensemble des conditions de la vie sociale qui permettent aux associations et à chacun de leurs membres d'atteindre plus pleinement et plus facilement leur propre perfection. Lorsque le bien commun cesse d'être un horizon partagé, l'action publique risque de se fragmenter en intérêts partiels, incapable de préserver ce qui appartient à tous. Dans ce contexte, la famille revêt une importance particulière en tant que première réalité humaine et fondement naturel de la communauté. C'est au sein du foyer que se côtoient les générations et que se transmet une mémoire vivante qui assure la continuité intérieure de la société. Là où la famille est soutenue, la stabilité spirituelle et sociale des nations s'en trouve également renforcée. La famille sera toujours la première école d'humanité où l'on apprend avant tout autre lieu, la grammaire élémentaire de la vie en communauté. Accueillir la vie, prendre soin de l'autre, pardonner, servir et appartenir. Les organisations éducatives occupent elles aussi une place déterminante dans cette tâche. C'est là que les nouvelles générations peuvent apprendre à rechercher et à aimer la vérité, à s'interroger sur le sens de la vie et la dignité de chaque personne. C'est pourquoi de nombreux parents ont désireux que leurs enfants apprennent à nouer des relations, à penser de manière critique et à acquérir des valeurs solides, placent en elles de grandes espérances. Elles les considèrent comme de précieux alliés dans l'éducation de leurs enfants. Cette collaboration doit toujours respecter le droit premier et inaliénable des parents de choisir le type d'éducation et de formation que reçoivent leurs enfants, en cohérence avec leurs propres convictions morales, culturelles et religieuses. L'affirmation de la dignité humaine ne peut rester abstraite alors que tant de personnes sont contraintes de tout quitter pour rechercher la paix, la sécurité et un avenir. Le drame tragique de la migration interpelle aujourd'hui la conscience des nations et les fondements éthiques de l'ordre international. De nombreux hommes, femmes et enfants sont contraints, par des circonstances souvent dramatiques, de quitter leur communauté et de laisser derrière eux leurs proches, leurs histoires et leurs liens. Cette réalité dépasse toute lecture purement démographique ou économique. Elle constitue une question éminemment morale et juridique. Là où une personne est victime de discrimination en raison de son origine nationale, ethnique, religieuse ou linguistique, ou de sa condition économique ou sociale, le principe universel de l'égale dignité de tous les êtres humains est gravement bafoué. La situation des migrants et des réfugiés exige une réponse qui se concentre sur les personnes, qui s'attaque aux causes qui les obligent à partir et qui aille au-delà de la simple gestion des flux. Il en découle une double exigence de justice sociale. Offrir des voies sûres et légales, un accueil respectueux et de réelles possibilités d'intégration, et promouvoir en même temps le droit de rester sur sa propre terre, en œuvrant pour que personne ne soit contraint de quitter son foyer par manque de paix, de sécurité ou de conditions de vie dignes en raison des inégalités économiques et des effets de la crise climatique. Ces dernières années, les itinéraires de plus en plus dangereux ont mis en évidence le coût extrêmement élevé de cette réalité, si souvent occultée ou ignorée. De nombreuses personnes restent aux mains de trafiquants et de passeurs qui profitent de leur désespoir. Il est nécessaire de renforcer la prévention, le sauvetage et l'aide aux victimes, notamment dans le cadre d'une coopération régionale et multilatérale. Aucune nation ne peut relever seule un défi de cette ampleur. C'est pourquoi une réponse coordonnée, solidaire et efficace est indispensable, capable de garantir la protection, l'accueil et de réelles opportunités d'intégration à ceux qui émigrent. Lorsque la réponse institutionnelle est proche, juste et coordonnée, les frontières cessent d'être des lieux d'abandon et peuvent devenir des espaces de protection responsables de la dignité humaine. Mesdames et messieurs, le monde traverse une profonde crise spirituelle et culturelle qui se manifeste par de multiples formes de violence, de polarisation et de méfiance réciproque. Dans ce contexte, la paix apparaît comme une aspiration politique et, plus encore, comme une véritable exigence morale. Elle exige un discours public respectueux de ceux qui pensent différemment, des institutions au service de la rencontre une mémoire historique en quête de vérité et de réconciliation, ainsi qu'une vie sociale capable de soutenir l'amitié civique et le respect mutuel au milieu des divergences. Dans le domaine international, la paix exige du courage diplomatique, un sens des responsabilités éthiques et une vision d'avenir fondée sur le respect de l'identité de chaque peuple et sur l'obligation pour les États de régler leurs différends par les voies pacifiques qu'offre le droit international. Toute guerre constitue, en fin de compte, une douloureuse défaite de la capacité à négocier, mais aussi de cette conscience commune de l'humanité qui reconnaît les liens de justice entre les nations. Les armes peuvent imposer un silence temporaire, mais elles ne pourront jamais construire une paix authentique et durable. C'est pourquoi il est préoccupant de voir en divers endroits du monde, et aussi en Europe, le réarmement se présenter à nouveau comme une réponse presque inévitable face à la fragilité du contexte international. La véritable sécurité, en revanche, naît de la justice, du dialogue patient, du respect du droit international et d'une politique capable de faire passer la vie des peuples avant les intérêts qui tirent profit de la guerre. Le développement des nouvelles technologies et de l'intelligence artificielle dans le domaine militaire exige également une vigilance éthique rigoureuse afin que les décisions concernant la vie et la mort ne soient jamais confiées à des automatismes ni soustraites à la responsabilité morale de la personne humaine. La communauté internationale est appelée à redécouvrir la valeur indispensable du dialogue comme voie patiente vers des accords justes et durables, fondés sur le respect des traités, sur la transparence de l'action diplomatique et sur la volonté sincère de faire passer la paix avant le recours à la force. C'est de là que naissent la confiance et l'espérance. Comme le rappelle la devise de l'Union européenne, In varietate concordia, la paix dans la différence, la véritable unité n'uniformise pas, mais elle crée une cohésion dans la diversité, faisant des cultures, des sensibilités et des traditions une occasion d'enrichissement mutuel. Il est également urgent de construire une culture de la réciprocité au sein même des sociétés. La pluralité politique ne devrait pas dégénérer en une disqualification permanente de l'adversaire. Dans une coexistence mûre, même le conflit peut devenir un chemin vers la paix lorsque les différences sont atténuées par l'écoute et orienté vers la reconnaissance des besoins, des aspirations et des capacités de chacun. Cependant, la paix n'est pas seulement une réalité politique ou institutionnelle. Elle naît aussi dans la conscience, là où la rancœur, l'indifférence et la haine cèdent la place à la réconciliation. C'est pourquoi elle s'instaure et se protège aussi à travers le langage. Les mots peuvent ouvrir des chemins ou les fermer. Ils peuvent éclairer la réalité ou la déformer jusqu'à rendre la rencontre impossible. Ceux qui exercent une responsabilité publique ont donc une obligation particulière de veiller sur la parole afin de désarmer le langage. La fermeté n'exige pas le mépris. La divergence n'entraîne pas l'humiliation. De ce respect de l'autre découle également le devoir de préserver l'espace où mûrissent ses convictions, sa conscience et sa relation avec Dieu. L'attention portée à cette sphère intérieure permet de mieux comprendre une question décisive pour toute société véritablement démocratique. La liberté de pensée, de conscience et de religion, droit fondamental qui protège la sphère la plus intime des personnes. La liberté sur laquelle se fonde l'État contemporain si elle est authentique, reconnaît la dimension religieuse de l'être humain, la respecte et la protège juridiquement. Elle évite que quiconque doive renoncer à contribuer à la société dans laquelle il vit en raison de sa foi. Sans confondre le plan juridique avec le plan moral, il convient également de rappeler que la liberté a besoin d'une pleine compréhension d'elle-même. Être libre ne signifie pas seulement être exempt de contraintes ou disposer de nombreuses possibilités de choix. Cela signifie pouvoir reconnaître le bien et y adhérer de manière responsable. C'est pourquoi toute société véritablement libre exige également une juste délimitation du pouvoir public, afin que la liberté des personnes, des communautés et des associations ne soit pas indûment restreinte. Dans cette perspective, l'autonomie légitime de l'ordre temporel ne doit jamais être interprétée comme une hostilité envers le phénomène religieux. La foi ne prétend pas s'imposer par des privilèges ou des contraintes. Cependant, elle ne peut pas non plus être reléguée au silence, comme si elle était sans importance pour la vie publique. Dans ce contexte, le secret sacramentel de la confession revêt une importance particulière pour l'Église catholique. Il s'inscrit dans le cadre plus large de la liberté religieuse qui garantit aux communautés croyantes un espace propre de vie, d'organisation et de discipline interne. Le protéger juridiquement, comme c'est le cas de manière analogue dans certaines professions, signifie préserver un espace sacré de liberté intérieure où le croyant peut ouvrir son âme à Dieu sans craindre de pression extérieure, comme le reconnaissent également les normes internationales. Mesdames et messieurs, permettez-moi de m'attarder un instant sur certaines images qui ornent cette assemblée. Dans cette salle des séances, la lumière naturelle pénètre par la verrière qui surplombe la salle. Cette lumière venue d'en haut peut nous rappeler que la politique doit elle aussi reconnaître une dimension qui la précède et la dépasse. De même, les peintures qui évoquent, en haut du mur principal, la réception de l'Évangile et du Décalogue, rappellent quelque chose d'essentiel. Sans confondre l'ordre politique avec l'ordre religieux, ces signes invitent à reconnaître que la liberté moderne a également été préparée par une longue éducation de la conscience, profondément marquée par la tradition chrétienne. Dans cette école intérieure, les peuples ont appris que le droit doit servir le bien, que la justice impose des limites à la force, que le pouvoir a besoin de légitimité, que les pauvres font pleinement partie de la communauté, que l'étranger doit être accueilli conformément à sa dignité et que la vie humaine ne peut jamais être traitée comme une marchandise. Une loi n'atteint pas sa véritable grandeur par le simple fait d'avoir été formellement approuvée. Elle l'atteint lorsque, en plus d'être valide dans sa forme, elle peut se présenter devant la dignité de la personne et sortir de cet examen sans honte. Je vous invite donc à lever les yeux, non pas pour vous éloigner de la réalité, mais pour vous rappeler que toute décision des autorités publiques touche des personnes en chair et en os, en particulier celles qui ont le moins de force pour se faire entendre. Car la hauteur de vue consiste précisément à regarder avec plus de profondeur ce qui est en jeu dans chaque décision publique. C'est pourquoi, outre les réponses techniques et les réformes juridiques, un renouveau moral s'impose également. L'Espagne a beaucoup à offrir sur cette voie. Elle possède une langue qui unit les continents, une tradition culturelle, juridique et spirituelle qui a su mettre en dialogue la foi et la raison, le droit et la conscience, l'unité et la pluralité. Cette expérience historique rappelle également la valeur de la concorde et de l'effort patient pour construire une coexistence pacifique et juste. Que cette noble nation ne perde jamais la mémoire de ses racines, ni l'audace de regarder vers l'avenir. Que l'Espagne continue d'être une terre de rencontres, de culture, de solidarité et d'espérance. Et que sa vie publique sache toujours allier la fermeté des convictions à la noblesse du dialogue et à la grandeur du service. Que Dieu accorde la paix à toutes les nations de la terre, la concorde aux familles et la sérénité aux consciences. Et que, sur le royaume d'Espagne, marqué par l'empreinte apostolique de Saint Jacques et par la présence maternelle de la Virgine del Pilar, descendent des jours de prospérité, de justice et de paix durable. Merci beaucoup.

dense, très dense discours du pape Léon XIV, salué par une assemblée debout. Au terme de ce discours, un discours qui reparcourt évidemment les valeurs fondamentales défendues par l'Église, mais aussi les valeurs auxquelles une société démocratique désireuse de construire la paix et la coexistence doit se rattacher. Le pape qui prend comme décor les peintures et le toit, la lumière qui passe à travers cette verrière au-dessus de la chambre du Parlement et ces peintures qui reflètent différents épisodes de l'Évangile pour rappeler combien justement la tradition chrétienne a formé les consciences dans l'histoire de ce pays. Et l'Espagne d'ailleurs n'est pas le seul pays à forte et longue tradition chrétienne. Un discours qu'il serait impossible de résumer en quelques lignes, mais qui revient sur les défis de la technologie, qui reprend des éléments contenus dans Magnifica Humanitas, un discours qui évoque la situation des migrants et la tradition d'accueil de l'Espagne, les valeurs de l'accueil qui doivent être présentes dans toute société démocratique qui prétend défendre les droits de l'homme, la valeur de la vie, de sa conception naturelle jusqu'à son déclin naturel, la valeur aussi des différences qui, lorsqu'elles sont écoutées, peuvent construire une société plus juste, et c'est le rôle de ceux qui ont des responsabilités politiques que d'être à l'écoute précisément de cette différence. Mais je voudrais juste vous citer un paragraphe sur justement les peintures en haut du mur principal de cette assemblée qu'évoque en fin de discours Léon XIV. Ces peintures qui évoquent la réception de l'Évangile et du Décalogue, elles rappellent quelque chose d'essentiel, a dit le pape, sans confondre l'ordre politique avec l'ordre religieux. Il a d'ailleurs fait cette distinction à plusieurs reprises au cours de son allocution. Ces signes, ces peintures, donc, invitent à reconnaître que la liberté moderne a également été préparée par une longue éducation de la conscience profondément marquée par la tradition chrétienne. Dans cette école intérieure, les peuples ont appris que le droit doit servir le bien, que la justice impose des limites à la force, que le pouvoir a besoin de légitimité, que les pauvres font pleinement partie de la communauté, que l'étranger doit être accueilli conformément à sa dignité et que la vie humaine ne peut jamais être traitée comme une marchandise. Et je crois que voilà, dans ce paragraphe, il y a beaucoup d'éléments qui sont résumés et qui ont été développés au cours de ce long discours qui fait l'objet, vous l'entendez, de longs applaudissements d'une assemblée qui s'est dressée debout, attentive, réceptive aux propos de Léon XIV.

La durée des applaudissements est proportionnelle au niveau d'appréciation de ce discours. Et il est assez rare d'ailleurs que dans une assemblée politique, on entende également des cris de Viva el Papa. Mais c'est le cas ici, à Madrid.

Lyon 14 réceptif à cette ovation. Échange quelques mots avec la présidente de la Chambre des députés qui est à sa droite et le président du Sénat qui est à sa gauche. Et l'on applaudit encore.

indications que donne le pape, sur ce discours et sur les indications que donne le pape, des indications qu'une autorité court et sur les indications que donne le pape, des indications qu'une autorité indication que donne le pape, des indications qu'une autorité des indications qu'une autorité morale seule peut peut-être, des indications qu'une autorité morale seule peut peut-être, des indications qu'une autorité morale seule peut peut-être donner, qu'une autorité morale seule peut peut-être donner à un monde morale seule peut peut-être donner à un monde politique et qui aujourd'hui morale seule peut peut-être donner à un monde politique et qui aujourd'hui peut peut-être donner à un monde politique et qui aujourd'hui est confronté à de donner à un monde politique et qui aujourd'hui est confronté à de donner à un monde politique et qui aujourd'hui est confronté à de nombreux défis et qui parfois même politique et qui aujourd'hui est confronté à de nombreux défis et qui parfois même énormément de difficultés aujourd'hui est confronté à de nombreux défis et qui parfois même énormément de difficultés à s'organiser confronté à de nombreux défis et qui parfois même énormément de difficultés à s'organiser pour les nombreux défis et qui parfois même énormément de difficultés à s'organiser pour les affronter et qui parfois même énormément de difficultés à s'organiser pour les affronter. Le pape donne quelques lignes, énormément de difficultés à s'organiser pour les affronter. Le pape donne quelques lignes de difficultés à s'organiser pour les affronter. Le pape donne quelques lignes à s'organiser pour les affronter. Le pape donne quelques lignes directrices pour les affronter. Le pape donne quelques lignes lignes directrices, quelques affronter. Le pape donne quelques lignes directrices, quelques lignes directrices, quelques lignes directrices, quelques objectifs, quelques lignes directrices, quelques objectifs et qui vont au-delà. Lignes directrices, quelques objectifs et qui vont au-delà. Des positions partisanes des uns ou des autres. Saint-Père qui est applaudi également à la sortie de la chambre du Parlement et qui va prendre maintenant la direction du siège de la conférence épiscopale espagnole où il va rencontrer les évêques du pays, Léon XIV qui effectue quelques pas pour rejoindre sa voiture. À toutes et à tous, merci d'avoir été à l'écoute, d'avoir suivi avec nous en direct ce rendez-vous important. Étape importante de ce voyage en Espagne de Léon XIV. Merci à EWTN, merci à KTO Radio, à Radio Espérance, aux Radios Chrétiennes Associées et à C'est les Lumières. Et en même temps, au moment où je vous remercie, le pape ne monte pas dans sa voiture, mais se dirige à pied vers la grille, car il y a effectivement énormément de monde dehors. C'est la voiture qui suit le pape, sans le pape donc. Mais Léon XIV qui tient à saluer personnellement d'un geste de la main, cette foule immense qui depuis samedi matin est bordée sur les routes, s'est rassemblée sur le bord des routes, sur les trottoirs pour saluer le Saint-Père. Et le pape Léon qui se livre volontiers à ses mains tendues vers lui, ses sourires et ses saluts, des échanges avec la foule qui marque, notez bien, qui marque d'un côté la séparation, mais c'est très volontaire, il faut observer ces gestes entre les élus, ceux que le pape vient de rencontrer, et de l'autre côté le peuple, la population. C'est ce notion de service, de ce regard tourné et vers le bas que le pape met en relief en se rendant auprès

Et c'est sous ces applaudissements. Et c'est sous ces applaudissements qui se. Et c'est sous ces applaudissements qui se poursuivent que. Et c'est sous ces applaudissements qui se poursuivent que. Et c'est sous ces applaudissements qui se poursuivent que. Le Saint-Père se retourne. Ces applaudissements qui se poursuivent que. Le Saint-Père se retourne et va quitter. Qui se poursuivent que. Le Saint-Père se retourne et va quitter. Poursuivent que. Le Saint-Père se retourne et va quitter. Que. Le Saint-Père se retourne et va quitter. Le Saint-Père se retourne et va quitter. Cette. Le Saint-Père se retourne et va quitter. Cette. Retourne et va quitter. Cette. Chambre du Parlement quitter. Cette. Chambre du Parlement, l'un des discours. Cette. Chambre du Parlement, l'un des discours les plus. Chambre du Parlement, l'un des discours les plus intenses hein, depuis le début. Chambre du Parlement, l'un des discours les plus intenses hein, depuis le début de ce. Chambre du Parlement, l'un des discours les plus intenses hein, depuis le début de ce voyage le plus dense. Chambre du Parlement, l'un des discours les plus intenses hein, depuis le début de ce voyage le plus dense. L'un des discours les plus intenses hein, depuis le début de ce voyage le plus dense. Discours les plus intenses hein, depuis le début de ce voyage le plus dense. Et le plus peut-être plus intense hein, depuis le début de ce voyage le plus dense. Et le plus peut-être depuis le début de ce voyage le plus dense. Et le plus peut-être directif. Et le plus peut-être directif. Avec une vision sur l'avenir. Peut-être directif. Avec une vision sur l'avenir. Directif. Avec une vision sur l'avenir. Avec une vision sur l'avenir qui est offerte avec une vision sur l'avenir qui est offerte aucune vision sur l'avenir qui est offerte aux politiciens vision sur l'avenir qui est offerte aux politiciens et qui vont devoir venir qui est offerte aux politiciens et qui vont devoir maintenant réfléchir méditer qui est offerte aux politiciens et qui vont devoir maintenant réfléchir, méditer aux politiciens et qui vont devoir maintenant réfléchir, méditer sur aux politiciens et qui vont devoir maintenant réfléchir, méditer sur sur ce et qui vont devoir maintenant réfléchir, méditer sur sur ce discours et sur les maintenant réfléchir, méditer sur sur ce discours et sur les indications, réfléchir, méditer sur sur ce discours et sur les indications que donne le pape sur ce discours et sur les indications que donne le pape sur ce discours et sur les indications

des gens qui viennent l'accueillir. Merci à tous. Laudetur Iesus Christus. Loué soit Jésus-Christ.

0: Laudetur Jesus Christus, loué soit Jésus-Christ. Bonjour et bienvenue sur Radio Vatican. À Madrid, le pape Léon XIV poursuit ses rencontres dans le cadre de son quatrième voyage apostolique en Espagne. Au programme de ce troisième jour de visite dans ce pays, une rencontre, comme vous pouvez le voir sur ces images, avec les évêques espagnols au siège de la conférence épiscopale. Le pape avait eu, bien avant, une rencontre avec les membres du Parlement au Congrès des députés. Ainsi commence cette rencontre. Voilà le Saint-Père qui va maintenant s'installer. Merci de nous suivre en direct via nos radios et télévisions partenaires. Et voici donc le mot de bienvenue du président de la conférence épiscopale espagnole, Monseigneur Luis Javier Argüello Gracia. Et tout à l'heure, nous allons donc écouter le discours du Saint-Père. Merci de nous suivre en direct via nos radios et télévisions partenaires EWTN TV, KTO Radio, Radio Espérance, Radio Chrétienne Associée, Celle et Lumière TV. Merci également à tous ceux qui nous suivent sur Facebook, YouTube et sur notre site internet vaticannews.va. Le pape qui avait rencontré hier les membres de l'ordre de Saint-Augustin, dont il est issu, voilà, et maintenant qui rencontre les évêques espagnols. Et le Saint-Père avait donc échangé avec les membres de l'ordre de Saint-Augustin, et dans son discours qu'il avait entièrement improvisé, il avait souligné la valeur de la vocation aussi pour donner un sens à l'action sociale à une époque où l'on perd le silence et la capacité de l'homme à entrer dans son propre cœur. Et maintenant, le Saint-Père qui s'entretient avec les évêques d'Espagne. Et avec les Augustins hier, il avait partagé ses impressions et ses émotions donc sur ses premiers jours de voyage en Espagne. C'était donc une joie pour les Augustins d'échanger avec le pape, de le voir. Voilà. Et maintenant, le président de la conférence épiscopale espagnole qui souhaite la bienvenue au Saint-Père, le pape qui a été accueilli à l'entrée principale par le président de la conférence épiscopale, l'archevêque métropolitain de Madrid, le cardinal José Cobo Cano et le secrétaire de la conférence épiscopale, Monseigneur Francisco César. Voilà, il a pu quand même saluer quelques autorités ecclésiastiques. Le Saint-Père qui écoute attentivement donc ses propos, ses mots de bienvenue du président de la conférence épiscopale espagnole. Qui revient donc sur l'action pastorale de l'Église aussi dans ce pays, qui évoque les préoccupations donc des chrétiens. Et tout à l'heure, nous allons écouter le Saint-Père qui avait bien avant donc cette rencontre avec les évêques, avait eu une rencontre avec les membres du Parlement espagnol qui soulignait se présenter en tant qu'évêque de Rome et pasteur de l'Église catholique, conscient que la mission confiée au successeur de l'apôtre Pierre en tant que principe et fondement de l'unité des évêques et des fidèles place le Saint-Siège d'une manière particulière en dialogue avec les peuples et les États. Le pape qui soulignait que sa présence parmi toutes ces personnes se veut un geste de proximité envers l'Espagne. C'était donc l'intervention du président de la conférence épiscopale espagnole. Maintenant, le discours du Saint-Père. Le pape qui va s'adresser à l'ensemble des évêques espagnols.
1: Queridos hermanos en el episcopado.
0: Chers frères dans l'Épiscopat, c'est avec une grande joie que je me présente devant vous en ce troisième jour de mon voyage apostolique en Espagne, après avoir salué les représentants politiques qui m'ont reçu au Parlement. Je voudrais maintenant profiter de ces moments passés ensemble pour raviver la communion, comme Jésus le conseillait à ses apôtres. Je remercie Monseigneur Luis Javier Arguello Garcia pour les paroles aimables qu'il m'a adressées en tant que président de la conférence et en votre nom. J'espère que les miennes pourront s'inscrire dans ce dialogue, dans l'esprit, qui consiste à accueillir tout le bien que le Seigneur nous a dit à travers notre frère. Le chemin synodal entrepris par l'Église est un processus d'écoute en profondeur. Être capable de reconnaître la voix de Dieu qui parle à travers la communauté ecclésiale est l'une de ses valeurs fondamentales. C'est un dialogue fécond qu'en tant qu'Église, vous définissez de différentes manières, une manifestation concrète que nous pouvons évoquer est celle des congrès que vous organisez. Je m'attarde sur ceux qui se sont tenus en 2020 et 2025, qui ont eu un retentissement particulier. Peuple de Dieu en sortie, et pour qui suis-je? Assemblée des appelés à la mission, leurs thèmes abordent les questions essentielles. Comment relever les défis actuels et qui est appelé à relever ce défi? Dans ma contribution à cette réflexion, j'ai eu l'idée de vous proposer l'image d'un voyage dont la destination est Dieu, vers qui nous levons les yeux. C'est un voyage sius generis, car nous ne nous déplaçons pas réellement physiquement, mais c'est un voyage dans lequel nous voulons laisser notre cœur s'envoler. Une tentation lors des voyages est de nous focaliser sur ce que nous laissons derrière nous, les lieux, les choses, les formes, sans nous ouvrir dans la docilité à l'esprit, à la nouveauté de ce que nous rencontrons. À cette tentation s'ajoute celle des bagages que, pour des raisons similaires, nous remplissons d'objets inutiles qui finissent par devenir un fardeau. D'autre part, il ne faut pas non plus oublier ce que nous apprennent les vicissitudes de tant d'émigrants. Une personne seule, sans racines et sans ressources, est quelqu'un qui souffre terriblement et qui a beaucoup de mal à établir des liens solides là où elle arrive. Ainsi, dans cette première phase de notre périple, notre réponse à la question de savoir comment relever ce défi que nous nous sommes fixés doit allier avec prudence, liberté et courage afin d'abandonner les structures qui ne nous aident pas, qui ne répondent pas à nos attentes, voire qui nous éloignent de notre but, tout en conservant comme un trésor ce qui nous aide à l'atteindre. Comment ne pas évoquer ici l'immense patrimoine chrétien de votre terre, l'immense capacité de rassemblement que cette richesse nous procure? par sa beauté qui touche même le non-croyant, ou par les liens d'appartenance qu'elle a su tisser dans l'identité spirituelle de chaque recoin de ce peuple bien-aimé, et qui demeure présent dans les moments où sa foi vacille. Un immense défi, certes, auquel nous sommes appelés à répondre avec courage afin que ce patrimoine produise les fruits dont il est capable. Un autre trésor que nous ne pouvons oublier dans notre sac est le viatique du pèlerin. Le pain de la parole et de l'Eucharistie nous est encore plus nécessaire que la nourriture matérielle, car il nous ouvre le chemin du salut. Il ne s'agit pas de savoir comment rendre la célébration plus ou moins attrayante, mais de sentir que si nous faisons partie de lui, son absence nous cause un malaise que l'on peut comparer à la faim physique. La vie sacramentelle rythme notre existence comme celle d'un enfant qui reçoit la nourriture de sa mère, comme celle d'un sportif qui dose ses forces pour atteindre la ligne d'arrivée. Par ailleurs, lorsqu'on voyage, nous avons souvent beaucoup de mal à communiquer avec les autres, que ce soit en raison des différences de langue et de culture, de la méfiance face à l'inconnu, ou encore des querelles et des malentendus qui peuvent survenir même entre des personnes proches. Nous nous sentons limités lorsqu'il s'agit de nous exprimer ou de comprendre notre interlocuteur. C'est une expérience que nous pouvons transposer à l'annonce de l'Évangile, à l'accueil de l'autre, à la capacité de répondre aux interrogations du monde qui nous entoure ou à la nécessité de susciter la co-responsabilité des membres de la communauté dans nos actions pastorales. Si nous avons dit précédemment que nous devons abandonner tout ce qui nous freine et nous éloigne, le mot d'ordre doit désormais être que notre patrimoine soit toujours un instrument et une occasion de dialogue avec ceux que nous rencontrons sur notre chemin. Comme c'est le cas pour les pèlerins du chemin de Saint-Jacques, notre voyage peut nous faire traverser ces immenses plaines castillanes vide à nos yeux. Voilà le discours du Saint-Père à présent. Le pape qui continue donc son discours. Ce n'est pas la première fois que l'Espagne est confrontée à une situation analogue. Dans le passé, par exemple, lorsque l'Église a dû reconstruire sa présence sur les franges de terre brûlée, des modèles d'évangélisation ont vu le jour qui ont ensuite été exportés vers l'Amérique et qui peuvent nous aider ici dans notre mission. Comme à l'époque, nous sommes appelés à construire une nouvelle réalité à travers un dialogue respectueux et l'utilisation de nouveaux langages, comme l'a fait le célèbre saint Alfaki de Grenade, frère Hernando de Talavera, et comme l'a répété plus tard en Amérique saint Toribio de Mogrovejo, dont nous célébrons le troisième centenaire de la canonisation et en le présentant précisément comme un modèle d'évêque en sortie en cette période de mission et de réorganisation ecclésiale. Même si les langages de cette ère numérique sont différents et que les cultures qui composent aujourd'hui la mosaïque de nos réalités avec des migrants venus des quatre coins du monde ont également changé, l'esprit doit rester le même. Quels sont les points essentiels de cet esprit? Le premier concerne la capacité à communiquer, à dialoguer avec chaque réalité présente sur notre territoire, à s'abaisser non seulement pour comprendre, mais aussi pour partager. Ce n'est qu'en mettant en commun tout ce qu'il y a de bon dans notre propre patrimoine, chacun apportant sa pierre à l'édifice, que nous pourrons construire une réalité nouvelle dans laquelle la foi pourra s'enraciner profondément. Pour cela, il faut logiquement commencer par apprendre le langage de l'autre, initier des processus et tisser des liens ou semer la graine du royaume. Le deuxième appel à créer des réalités capables elles-mêmes de communiquer leur propre expérience de foi, capables de porter, comme l'a fait Toribio, l'expérience de Grenade en Amérique, c'est-à-dire de mettre dans nos bagages les ressources qui nous permettront d'affronter avec franchise les défis toujours nouveaux de l'évangélisation en toutes circonstances. Après les plaines désertes, nous trouverons aussi de grandes villes où le silence et l'éloignement ne sont pas spatiaux mais intimes. Les réponses seront différentes, mais les processus pour y parvenir, analogues, écoute, compréhension, respect, générosité et franchise. Les pèlerins partent souvent de nuit et bien souvent, cette obscurité initiale du chemin peut les effrayer. Nous pourrions évoquer l'hymne des vêpres, la nuit est temps de salut, pour dire que si nous sommes en bonne compagnie, les difficultés du chemin et le risque de s'égarer s'amenuisent. C'est le Seigneur qui nous guide. C'est lui le maître de l'histoire et de chacune de nos histoires. C'est lui qui détermine les temps. Nous marchons à sa suite. Mieux encore, nous marchons avec lui, comme les membres d'un seul corps. Ce lien profond exige de l'Église, en cette période de polarisation et d'opposition de plus en plus dure, un témoignage d'unité dans la pluralité, une communion capable d'accueillir la richesse des dons, des charismes, des sensibilités que l'Esprit Saint suscite au sein du peuple de Dieu. L'image du Christ se reconnaît dans la mosaïque vivante de l'Église, où de nombreuses tesselles, sans se confondre, convergent pour manifester la beauté de l'unique Seigneur. Dans cette tâche, le ministère de l'évêque assume une responsabilité particulière. Nous sommes appelés à être un principe visible de communion. En premier lieu, de la communion avec le Christ, en gardant avec amour la foi reçue, dans la docilité à la parole de Dieu et à la tradition vivante de l'Église. Ensuite, dans la communion avec le successeur de Pierre et avec l'Église universelle, avec le presbytérium et avec la communauté diocésaine elle-même, avec la vie consacrée, avec les mouvements, avec les associations et avec chaque charisme authentique que l'Esprit donne pour l'édification commune. Votre mission vous demande de garder l'unité, de favoriser le dialogue, de guérir les fractures et d'accompagner le chemin du peuple confié à vos soins. La communion ainsi vécue possède également une force missionnaire. Une église réconciliée en son sein peut s'adresser avec plus de liberté à ses frères d'autres confessions chrétiennes et d'autres religions, à ceux qui ne croient pas, aux autorités civiles et à tous les hommes de bonne volonté qui œuvrent pour le bien commun. Cet appel à être signe de communion dans le Christ, en marchant dans l'unité et en tendant la main aux frères que nous rencontrons, nous place face à un autre défi qui touche aujourd'hui le cœur de beaucoup. La difficulté d'assumer des engagements définitifs et de prendre des décisions vitales profondes.
1: En tantos jóvenes, et non solo en ellos, la pregunta.
0: Chez tant de jeunes et pas seulement chez eux, la question « à qui suis-je destiné ?» résonne comme une recherche sincère de sens, d'appartenance et de don. Le cœur humain ne se comble pas en accumulant des expériences, des possibilités ou des certitudes provisoires, il se comble lorsqu'il découvre un appel, lorsqu'il comprend que la vie n'atteint sa plénitude que si elle est donnée. C'est pourquoi la pastorale vocationnelle ne peut se réduire à une simple recherche de chiffres. Elle naît de communautés vivantes, de prêtres heureux, de familles capables de témoigner de la beauté, de la fidélité, d'une Église qui s'est montrée avec simplicité que suivre le Christ n'approvit pas l'existence, mais l'enrichit. Là où l'Évangile est vécu dans la joie, le service et la communion, l'appel du Seigneur peut lui aussi être à nouveau entendu comme une promesse de vie. Nous avons déjà évoqué les bagages trop chargés et les pèlerins du chemin de Saint-Jacques savent bien qu'il ne faut emporter dans son sac à dos que l'essentiel. Comme l'a proposé à maintes reprises le pape François dans le contexte vocationnel actuel, il faut affirmer que la préservation des structures ne peut prévaloir sur le bien de la vocation. Les séminaristes ont droit à la meilleure formation possible et l'Église, quant à elle, a droit à des prêtres bien formés. Pour que les séminaristes soient de véritables maisons de formation, il faut qu'ils garantissent une expérience adéquate de la vie communautaire, qu'ils disposent de formateurs entièrement consacrés à l'étude et à l'enseignement, ayant une expérience de l'accompagnement spirituel, et qu'ils soient dotés de centres supérieurs de théologie équipés des moyens nécessaires pour remplir leur mission. Pour cela, il est indispensable, outre d'unir nos forces, d'apprendre à travailler ensemble pour relever ces défis. Dans ce domaine, les difficultés peuvent être vécues comme des opportunités. Il nous est parfois difficile de présenter la vocation des laïcs et leur intégration dans ce cheminement de vie que nous accomplissons en tant qu'Église. D'autre part, nous constatons que dans de nombreuses œuvres traditionnellement gérées par des religieux, on fait appel à des collaborateurs laïcs pour pouvoir mener à bien la mission. C'est une difficulté que nous pouvons transformer en occasion de rencontre, de dialogue et de communication. Il dépend de nous que ces laïcs perçoivent leur participation à ce service ecclésial comme un appel que Dieu leur adresse pour qu'ils assument leur responsabilité de chrétiens en s'imprégnant de l'Esprit, en se sentant partie prenante de la mission que le Seigneur a confiée aux religieux qui l'ont mise en place. Comme vous le voyez, notre chemin est fait de rencontres, parmi lesquels ne manqueront pas les personnes qui traversent des moments d'obscurité et qui nous demandent de devenir pour elles des Samaritains. L'une des situations les plus douloureuses concerne ceux qui ont été blessés précisément par qui devait prendre soin d'eux, y compris par des membres du clergé. Face à ce fléau, la communauté ecclésiale est appelée à répondre par l'écoute, la vérité, la justice, la réparation et un engagement toujours plus déterminé en faveur de la prévention et d'une culture de la bienveillance. Chaque personne blessée doit pouvoir trouver une écoute sincère, un accueil, une protection et de véritables chemins de guérison. Cette même logique s'applique également au défi d'un monde sécularisé. Beaucoup d'hommes et de femmes de notre temps ne rejettent pas simplement Dieu. Souvent, ils portent dans leur cœur une soif profonde de sens, de vérité, d'appartenance et d'espérance, même s'ils ne savent pas comment la nommer. L'Église est appelée à reconnaître ces aspirations, à les écouter avec respect et à offrir, comme Pierre et Jean l'ont fait au paralytique près de la porte du temple, le trésor qui lui a été confié, Jésus-Christ, au nom duquel l'homme peut se lever et marcher. Même lorsqu'elle collabore avec d'autres institutions religieuses ou civiles, même lorsqu'elle offre une aide matérielle, une éducation, une assistance ou une promotion humaine, l'Église ne cesse jamais d'offrir ce qui lui est propre. L'amour de Dieu révélé en Jésus-Christ. Ce message touche la société, qui n'hésite pas à manifester son appréciation pour nombre de ses œuvres. Ainsi, chaque geste de charité chrétienne qui naît de l'Évangile porte en lui une promesse plus grande encore, redonner à la personne la conviction d'être aimée. Au cours de notre voyage, nous parcourons ce que Saint Jean-Paul II a voulu appeler la Terre de Marie. En la très sainte Vierge, vous avez votre première compagne de route et votre principal trésor, car elle nous montre par sa vie comment accueillir la parole et la garder dans le cœur, comment accompagner les disciples sur ce chemin et rester présente sur la route de l'Église en tant que mère de communion et d'espérance. À elle, je confie votre ministère, afin qu'elle vous aide à être au milieu du peuple qui vous est confié, ce levain caché dont parle l'Évangile. Petit aux yeux du monde, mais capable, lorsqu'il reste uni au Christ, de faire fermenter la pâte. La force de l'Église ne naît pas de la grandeur des moyens, mais de la sainteté de ses enfants, de la communion de ses pasteurs, de la fidélité humble et persévérante de ceux qui se laissent guider par l'Esprit. Sur ce chemin, vous accompagne aussi Saint Jean d'Avila, patron du clergé espagnol, en cette année où nous commémorons le 5e centenaire de son ordination sacerdotale. Saint Paul VI l'a défini comme un maître de vie spirituelle bienveillant et sage, un rénovateur exemplaire de la vie ecclésiale et des mœurs chrétiennes, et en même temps un simple prêtre. En ce saint docteur, l'Église reconnaît la vie sacerdotale que chaque évêque est appelé à préserver et à faire grandir au sein de son propre presbytérium. En le regardant, je pense à ceux qui sont les plus proches compagnons des évêques dans ce cheminement, à ces simples prêtres au sens le plus noble et le plus exigeant du terme. Notre cheminement avec eux devrait transmettre la valeur de cette essence. Être des prêtres épris du Christ, enracinés dans la prière, fidèles à l'Église, proches du peuple et capables d'allier une doctrine solide, un zèle apostolique et une charité pastorale. Des prêtres qui trouvent dans l'évêque non seulement une autorité reconnue, mais un père qui les accompagne. Et dans les autres prêtres, des frères avec lesquels partager les fatigues et les joies de ce pèlerinage riche en rencontres, au cours duquel nous cherchons tous le Christ. Concluons ce pèlerinage spirituel par une prière du Saint Docteur qui nous rappelle que tout renouveau ecclésial naît d'un cœur configuré au Christ. Si tu me commandes, Seigneur, de faire ce que tu as fait, donne-moi ton cœur. Que telle soit aussi notre supplication. Seigneur, donne-nous ton cœur, un cœur capable de lever les yeux vers toi, de se mettre en route, d'écouter, de discerner, de servir, de corriger avec charité, d'écouter avec patience et d'annoncer avec joie. Car l'Église qui reçoit le cœur du Christ porte en elle la colonne de feu qui la guide, la soutient, la défend et la réconforte, le bagage nécessaire pour affronter n'importe quel défi. Que Dieu vous bénisse. Merci beaucoup. Voilà, c'était donc le discours du pape Léon XIV adressé aux évêques espagnols dans le cadre donc de son 4e voyage apostolique. Le pape qui soulignait en effet que le chemin synodal entrepris par l'Église est un processus d'écoute en profondeur. Des applaudissements donc des évêques. Le livre d'or certainement, voilà le livre d'or présenté au Saint-Père. Voilà le pape qui remercie donc
2: hoy ha sido, por lo menos que yo haya escuchado, la segunda vez que ha citado a Santo Toribio de Mogrovejo, que une a Chiclayo.
0: Un cadeau donc offert au Saint-Père. Le Saint-Père qui s'adressait tout à l'heure à ses évêques espagnols dans son discours très fort, un discours dense, qui soulignait qu'il ne faut pas oublier ce que nous apprennent les vicissitudes de tant d'émigrants. Le pape qui soulignait qu'une personne seule, sans racines et sans ressources, est quelqu'un qui souffre terriblement. Voici à présent le cadeau du Saint-Père, le cadeau qu'offre le Saint-Père à la conférence épiscopale espagnole. Voilà une mosaïque de la Vierge, la mosaïque réalisée par les mosaïstes de l'atelier de mosaïque du Vatican qui s'inspire de la décoration en mosaïque de la basilique Santa Maria di Trastevere. C'est l'un des chefs-d'œuvre de l'art médiéval romain. L'œuvre qui date du XIIIe siècle et qui reflète les caractéristiques stylistiques propres à la tradition figurative romaine de l'époque. Voilà le Saint-Père qui signe maintenant, qui appose sa signature dans le livre d'or à l'occasion donc de cette rencontre avec les évêques espagnols. Nous avons donc assisté à cet échange de cadeaux. Nous voyons donc cette mosaïque de la Vierge Marie, la figure de la Vierge à l'enfant représentée selon les canons iconographiques médiévaux avec une structure formelle qui met en valeur la dignité et le caractère sacré. Voilà. Nous avons donc écouté tout à l'heure le discours du Saint-Père qui soulignait que notre réponse à la question de savoir comment relever ce défi que nous nous sommes fixés doit allier avec prudence, liberté et courage, disait le pape aux évêques espagnols, afin d'abandonner les structures qui n'aident pas, qui ne répondent pas aux attentes, voire qui nous éloignent de notre but, qui a aussi souligné que le pain de la parole et de l'Eucharistie nous est encore plus nécessaire que la nourriture matérielle. La prière du Notre Père à présent.
3: Hágase tu voluntad en la tierra como en el cielo. Danos hoy nuestro pan de cada día, perdona nuestras ofensas, como también nosotros perdonamos a los que nos ofenden. No nos dejes caer en la tentación y líbranos del mal. El Señor esté con vosotros.
4: Y con tu espíritu.
3: Bendito sea el nombre del Señor.
4: Ahora y por todos los siglos.
3: Nuestra ayuda es en el nombre del Señor,
4: que hizo el cielo y la tierra.
3: Y la bendición de Dios Todopoderoso, Padre, Hijo y Espíritu Santo.
0: La bendición donc du Saint-Père.
3: Amen. Muchas gracias.
0: Le Saint-Père qui remercie les évêques, qui disait dans son discours qu'il ne s'agit pas de savoir comment rendre la célébration plus ou moins attrayante, mais de sentir que si nous faisons partie de lui, donc du Seigneur, son absence nous cause un malaise que l'on peut comparer à la faim physique. Et la vie sacramentelle, a-t-il précisé, rythme notre existence comme celle d'un enfant qui reçoit la nourriture de sa mère, comme celle d'un sportif qui dose ses forces pour atteindre la ligne d'arrivée.
2: En el despacho del presidente saludará ahora a cada uno de los hermanos obispos.
0: Le pape qui va tout à l'heure déjeuner avec les évêques, qui disait que le ministère de l'évêque assume une responsabilité particulière, qui précisait que les évêques sont appelés à être un principe visible de communion. En premier lieu, de la communion avec le Christ, en gardant avec amour la foi reçue dans la docilité à la parole de Dieu et à la tradition vivante de l'Église. Et dans ce discours très, très dense, très fort du pape, le pape

0: Terre, disait le Saint-Père, qu'il dispose de formateurs entièrement consacrés à l'étude. Le Saint-Père, qu'il dispose de formateurs entièrement consacrés à l'étude et à l'enseignement. Dispose de formateurs entièrement consacrés à l'étude et à l'enseignement. De formateurs entièrement consacrés à l'étude et à l'enseignement, qui ont une expérience entièrement consacrée à l'étude et à l'enseignement, qui ont une expérience de l'accompagnement entièrement consacrée à l'étude et à l'enseignement, qui ont une expérience de l'accompagnement spirituel, l'étude et à l'enseignement, qui ont une expérience de l'accompagnement spirituel et qu'ils soient aussi qui ont une expérience de l'accompagnement spirituel et qu'ils soient aussi dotés qui ont une expérience de l'accompagnement spirituel et qu'ils soient aussi dotés d'expérience de l'accompagnement spirituel et qu'ils soient aussi dotés de centres supérieurs de théologie équipés des moyens nécessaires pour remplir leur mission. Et pour cela, il est indispensable, selon le Saint-Père, outre d'unir les forces, il est indispensable d'apprendre à travailler ensemble pour relever ces défis. Il y a donc des difficultés, hein, comme le soulignait le Saint-Père, dans la vie. Les difficultés peuvent être vécues comme des opportunités et nous est parfois difficile de présenter la vocation des laïcs et leur intégration dans ce cheminement de vie que l'on accomplit en tant qu'Église. Le pape qui a vraiment prodigué des conseils hein, à l'ensemble donc de ses évêques. Merci de nous avoir suivis en direct via nos radios et télévisions partenaires EWTN TV, KTO Radio, Radio Espérance, Radio Chrétienne Associée, Salut Lumière TV. Merci à tous ceux qui nous ont également suivis sur Facebook, YouTube et sur notre site internet vaticannews.va. Après donc cette rencontre avec les évêques espagnols, le pape déjeunera avec eux à l'annonciature apostolique et il y aura également une rencontre privée. Et à partir de 18h, il est prévu donc la prière et l'hommage à la Vierge de l'Almudena, j'y arrive finalement, dans la cathédrale Sainte-Marie. Voilà, merci à tous pour l'écoute. Belle journée à vous en compagnie des programmes de Radio Vatican. Laudetur Jesus Christus, loué soit Jésus-Christ. Au revoir.
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0: Door Jesus Christus.
1: Un discours très attendu et très applaudi ce matin. Léon XIV a entamé sa troisième journée à Madrid par une visite au Parlement espagnol. Un dense discours avec au cœur le respect de la dignité humaine. La défense de la vie humaine n'est pas une question partisane, mais un objectif de civilisation, a notamment dit le Saint-Père. Nous retrouverons notre envoyé spécial à Madrid dès le début de ce journal. Deuxième rendez-vous du souverain pontife après ce moment politique, sa rencontre avec les évêques espagnols au siège de la conférence épiscopale. Léon XIV, on le verra, les a invités à être au milieu du peuple qui leur est confié, un levain caché dont parle l'Évangile. Et puis, dans le reste de l'actualité, nous irons au Pérou. À l'issue du second tour de la présidentielle, les résultats sont très indécis, avec une courte avance néanmoins pour le candidat de gauche, Roberto Sanchez.
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1: Bonjour, un hémicycle debout applaudissant longuement, c'est l'image ce matin à Madrid où le pape a entamé la troisième journée de son voyage apostolique espagnol en prononçant un discours donc très attendu devant le Parlement, une première pour un souverain pontife. Depuis le Palacio de las Cortes, plus de 600 parlementaires espagnols avaient pris place pour écouter une leçon magistrale de Léon XIV. On retrouve tout de suite en direct notre envoyé spécial à Madrid, Alexandra Sirgan. Bonjour Alexandra.
3: Bonjour Olivier, bonjour à tous.
1: C'est donc une véritable ovation que Léon XIV a reçue après ce long discours.
3: Oui Olivier, les applaudissements nourris et entrecoupés de plusieurs « Viva el Papa », les profondes divisions qui traversent le Parlement espagnol n'ont pas empêché l'ensemble des forces politiques d'ovationner longuement et à l'unisson le pape après son discours. Un discours largement consacré à la grave responsabilité qui revient à tous ceux chargés d'organiser juridiquement la vie en société. Aux députés et aux sénateurs, le pape a fixé un cap à ne jamais perdre de vue, celui de la défense de la dignité humaine. Celle-ci ne peut être une question partisane, ni un intérêt confessionnel, mais un objectif de civilisation. On l'écoute.
4: Toda vida humana debe ser reconocida y custodiada desde su concepción hasta su ocaso natural.
5: Toute vie humaine doit être reconnue et protégée depuis sa conception jusqu'à son déclin naturel, dans toutes les circonstances de son existence. Lorsque cette certitude s'estompe, les plus vulnérables sont les premières victimes et la loi perd son sens le plus profond, servir et protéger chaque personne. C'est pourquoi la grandeur morale d'une nation se manifeste avant tout dans sa capacité à accompagner, protéger et aimer les vies qui traversent la plus grande fragilité.
3: Et la dignité humaine qui doit également être un moteur dans les réponses apportées au drame tragique de la migration, drame qui touche l'Espagne mais aussi l'ensemble du continent européen. Ce défi exige une réponse collective solidaire, a affirmé le pape à 4 jours de l'entrée en vigueur du nouveau pacte de l'Union européenne sur la migration et l'asile.
1: Et s'adressant toujours à l'ensemble du continent européen, Alexandra, Léon XIV a invité également à redécouvrir la valeur du dialogue.
3: Oui, le pape s'est inquiété du mouvement de réarmement que connaît l'Europe. La véritable sécurité naît de la justice et du dialogue patient, assure Léon XIV. Par ailleurs, la pluralité politique ne devrait pas dégénérer en une disqualification permanente de l'adversaire. La coexistence politique peut au contraire engendrer la paix. Cette paix qui apparaît aujourd'hui comme une aspiration politique et non plus comme une véritable exigence morale. Elle exige pourtant à l'échelle internationale un courage diplomatique, un sens des responsabilités éthiques, un respect du droit international menacé aujourd'hui. Avant de conclure son discours, le pape a enjoint les députés et les sénateurs à répondre à l'invitation faite par la devise de ce voyage apostolique, celle de lever les yeux, de regarder au loin pour ne pas perdre de vue l'impact que peuvent avoir les décisions des autorités publiques sur des personnes en chair et en os, en particulier celles qui ne disposent pas des moyens pour se faire entendre.
1: Merci Alexandra. Alexandra Sirgan en direct de Madrid avec le souhait que le respect des droits de tous soit toujours présent dans l'exercice de l'activité législative de ce siège démocratique de la souveraineté nationale espagnole. Voici ce qu'a écrit tout à l'heure le Saint-Père dans le livre d'or du Parlement. Après ce premier rendez-vous très politique, le pape a ensuite pris la direction du siège de la conférence épiscopale pour y rencontrer il y a quelques minutes les évêques espagnols. Dans un discours empreint de fraternité, de communion, de dialogue et d'écoute profonde, le Saint-Père a invité les évêques à être au milieu du peuple qui leur est confié ce levain caché dont parle l'Évangile, portant leur attention sur les défis majeurs qui guettent actuellement l'Église locale en leur proposant des pistes de réponse. Les précisions de Fabrice Baguendecker.
0: C'est essentiellement dans le cheminement synodal entrepris par l'Église d'Espagne ces dernières années que s'est inscrit l'adresse du souverain pontife aux évêques espagnols. Voulant proposer sa contribution à la réflexion entreprise, le pape a offert aux évêques un discours riche en figures et images tirées du patrimoine culturel de leur pays. Le Saint-Père a notamment évoqué l'immense patrimoine chrétien de l'Espagne, appelé aujourd'hui à produire les fruits dont il est capable, tout en ne constituant pas un fardeau pour les nouvelles générations, invitant les évêques à trouver une réponse qui allie avec prudence, liberté et courage pour abandonner les structures qui n'aident pas tout en conservant comme un trésor ce qui est utile. Notre question, comme la condition des milliers de migrants présents dans le pays, les défis de la culture numérique et la polarisation du monde, la question des vocations laïques et leur intégration dans le cheminement ecclésial, ou encore la problématique des abus, ont été abordés par le pape, invitant les évêques à cultiver la capacité à communiquer, à dialoguer avec toutes les réalités présentes sur leur territoire, à se mettre à la hauteur, non seulement pour comprendre, mais pour partager.
1: Fabrice Baguendéquéré, concernant les abus, plus particulièrement Léon XIV, a réclamé vérité, justice et réparation, ainsi que plus de prévention face à ce fléau. L'une des situations les plus douloureuses concerne ceux qui ont été blessés précisément par ceux qui devaient prendre soin d'eux, y compris par des membres du clergé, a souligné le Saint-Père. Le pape qui doit rencontrer dans l'après-midi plusieurs associations de victimes de crimes sexuels commis par l'Église. Léon XIV qui déjeune à présent à l'annonciature apostolique. Prochain rendez-vous cet après-midi, c'est Thomas à la Vierge, à la cathédrale de Madrid, la Mudeña, le siège de l'épiscopal de l'archidiocèse, où il est attendu à 18h. Il y prononcera une homélie. Et puis en début de soirée, le Saint-Père se rendra au stade Santiago Bernabéu de Madrid pour une rencontre avec la communauté diocésaine. Ce sera à partir de 19h, des événements à suivre bien évidemment en direct, commentés en français sur Vatican News et notre page Facebook. À l'une de l'actualité internationale, la guerre qui reprend au Moyen-Orient entre Israël et l'Iran, frappes israéliennes sur le sol iranien, tirs de missiles en riposte en direction de l'État hébreu. Il s'agit des premières frappes réciproques depuis près de 2 mois, malgré un cessez-le-feu plus que fragile ces dernières semaines. La région semble donc sur le point de s'embraser de nouveau. Téhéran promet de riposter avec force en cas de nouvelle attaque. L'armée israélienne dit agir en coordination avec les États-Unis. Il y a quelques minutes, Donald Trump affirme, lui, qu'Israël et l'Iran cherchent toujours un cessez-le-feu immédiat. Au Liban, la guerre également se poursuit au sud du pays comme à Beyrouth, où de nouvelles frappes ont eu lieu hier. Des membres du Hezbollah visés selon Tel Aviv. Face à cette nouvelle escalade régionale, les espaces aériens de plusieurs pays de la région, dont l'Irak et la Syrie, ont été momentanément fermés. Dans l'actualité également, un second tour très serré au Pérou. Le candidat de gauche, Roberto Sanchez, serait sur le point de remporter l'élection présidentielle. Selon les derniers décomptes, il devance légèrement la candidate de droite, Keiko Fujimori, la fille de l'ancien dictateur Alberto Fujimori. La correspondance à Lima de Martin Chabal.
6: Roberto Sanchez aurait réussi son pari, presque inconnu avant le premier tour de l'élection et surtout loin des premières places dans les sondages au mois de mars. Si les premiers résultats se confirment, il sera le prochain président du Pérou. Il aura su mobiliser l'électorat de gauche en s'affichant comme l'héritier de Pedro Castillo, l'ex-président de gauche destitué pour tentative de coup d'État, puis emprisonné. Mais il aura aussi bénéficié d'un vote anti-fujimoriste massif des électeurs qui, parfois au-delà des convictions politiques, ont choisi de faire barrage à la droite autoritaire de Keiko Fujimori plutôt que de s'abstenir. Notamment parce que le souvenir de son père, Alberto Fujimori, autocrate à la tête du pays entre 1990 et 2000, est encore trop douloureux. Il a été condamné pour crimes contre l'humanité en 2009 pour des massacres et des stérilisations forcées perpétrées lors de son passage au pouvoir. Preuve de ce rejet systématique du nom Fujimori, c'est la 4e fois de suite que Keiko échouerait au second tour de l'élection présidentielle. Si les résultats se confirment donc, Roberto Sanchez devra tout de même gouverner un pays profondément divisé et devra surtout faire avec un parlement qui lui est déjà très hostile. Le parti de Keiko Fujimori et de ses alliés est la première force du parlement et tentera à coup sûr de torpiller toutes les propositions du prochain gouvernement. Martin Chabal pour Radio Vatican. À Lima.
1: Et puis en Bolivie, après des semaines de blocage de routes et de manifestations demandant le départ du président, le chef d'État bolivien Rodrigo Paz autorise l'armée à lever les barrages. Nous y reviendrons en détail dans notre édition de 18h. Ainsi s'achève ce journal. Merci pour votre fidélité. Prochain rendez-vous de l'information à 18h ce soir. Vous serez accompagné par Marie Duhamel. Nous reviendrons évidemment largement sur la suite du voyage apostolique du pape Léon XIV en Espagne. Un voyage toujours à suivre sur notre site et nos réseaux sociaux. Excellent après-midi à tous.

Laudetur Jésus Christus, loué soit Jésus Christ. Bienvenue à mes auditeurs, vous êtes bien sur Radio Vatican qui émet depuis la cité du Vatican. Et ce soir nous rejoignons le pape Léon dans sa visite apostolique en Espagne. Espagne depuis la cathédrale Santa Maria la Real de la Almudena à Madrid pour un moment de prière et d'hommage du pape à la Vierge de Almudena. Et c'est Jean-Vier Miogo qui vous accompagne depuis Radio Vatican pour vivre ce moment spécial en communion avec le Saint-Père. Nous saluons nos auditeurs qui sont connectés avec nous par Facebook, par YouTube, ainsi qu'à travers notre site www.vatican.va, vaticannews.va. Et nous en profitons pour saluer tous nos auditeurs partenaires, IWTN français, KTO Radio en France, Radio Espérance, Radio Chrétienne Associée en France, Radio et Télé Celles et Lumières TV. Et je profite pour vous dire à tous, à mes auditeurs, que vous pouvez avoir les étapes, la programmation spéciale pour le voyage du Saint-Père en Espagne en visitant notre site www.vaticannews.va. Et oui, le voyage du pape en Espagne a commencé depuis samedi. Et samedi, fut l'arrivée à Madrid avec la cérémonie d'accueil officielle au Palais Royal et la première rencontre pastorale auprès d'un centre Caritas. Et puis dimanche, il y a eu la messe rassemblant plus d'un millier de fidèles et la veillée avec la jeunesse espagnole au Stade Santiago. Et ce lundi, avant de se rendre au Cortés pour s'adresser aux parlementaires, le pape a rencontré ce matin à l'Annonciature apostolique à Madrid le président du gouvernement espagnol, Pedro Sánchez. Et c'était la seconde rencontre en tête-à-tête après la visite de ce président au Vatican le 27 mai dernier. Et les deux hommes ont parlé en privé pendant près de 20 minutes, a indiqué la salle de presse du Saint-Siège, avant que le souverain pontife ne salue plusieurs de ses collaborateurs, qu'il a d'ailleurs ensuite retrouvés au Parlement espagnol, où le pape a exhorté au dialogue et au respect de la dignité humaine. Effectivement, dans un discours dense de 10 pages, le pape Léon XIV, le pasteur de l'Église catholique a rappelé la centralité de la paix et du respect de la dignité humaine dans les prises de décisions politiques et juridiques. Une exhortation adressée non seulement à la classe politique espagnole, mais aussi à l'ensemble des démocraties européennes et bien au-delà naturellement, après avoir salué les représentants politiques qui l'ont accueilli au Parlement. Le pape a rencontré dans la Villa Icorte les évêques de la conférence épiscopale espagnole et il les a invités à être le levain qui fait lever le peuple dans l'humilité. Et maintenant, nous nous préparons à vivre un moment d'hommage et de prière très attendu à Notre-Dame de la Almudena. Et le pape ensuite va rencontrer la communauté diocésaine de Madrid au Stade Bernabé. Et il poursuivra son pèlerinage demain vers Barcelone et les îles Canaries pour aborder, entre autres, la crise migratoire. Amis auditeurs, vous êtes bien sur Radio Vatican, bienvenue encore et bonne position d'écoute. Je profite pour vous signaler qu'au à l'agenda du pape, ce qui n'avait pas été dit clairement, et il y a eu une rencontre ce matin avec des victimes d'abus de la part des membres du clergé. 6 victimes d'abus qui ont été accompagnées par les personnes qui leur sont proches. Et le Saint-Père les a reçues pendant près d'une heure. Et les victimes ont pu, à partir de leur vécu personnel, présenter au Saint-Père des propositions afin de rendre plus efficace la réponse de l'Église dans ces cas dramatiques qu'elles ont vécu. Le pape a écouté avec attention et affection ces victimes et leur a
réaffirmer sa proximité personnelle ainsi que la proximité de toute la communauté ecclésiale, assurant son engagement pour que les propositions reçues constituent le fondement des futurs efforts pour que l'Église soit vraiment et réellement un lieu sûr et spirituellement sain pour tout le monde, un lieu où les blessures peuvent être accueillies pour la guérison. Le pape est en train de partir, d'arriver à la cathédrale. Et ce que nous allons vivre ce soir, c'est un hommage. Le pape remettra une rose d'or à la Vierge de Almudena. Et il y aura la cérémonie d'accueil d'abord du pape, puis un petit moment de prière devant la chapelle du Très-Saint-Sacrement. Ensuite, le pape sera accueilli par le cardinal archevêque, puis suivra un moment d'écoute de la parole de Dieu, puis l'allocution, la méditation du Saint-Père, suivi de la remise de la rose d'or et la prière et la bénédiction finale. Nous écoutons les cloches qui sonnent pendant que le cortège arrive, et tout au long du cortège, nous voyons le peuple espagnol, le peuple madrilène qui s'est amassé tout alentour et qui manifeste un grand accueil au Saint-Père. Auparavant, nous pouvons signaler que nous avons vu l'arrivée de la reine Sophia, la mère du roi Philippe, et elle était à la porte en train d'attendre le Saint-Père qui arrive. Les caméramans sont installés et il ne faut pas manquer cet événement. Naturellement, le pape est en train d'arriver. Et nous assistons à la sortie du pape. Et effectivement, voilà la reine Sophia qui salue le pape, qui s'agenouille pour saluer le pape. Et des enfants qui offrent des fleurs au pape, qui se met à leur niveau pour recevoir les fleurs et les bénir. Et maintenant, le pape s'avance vers l'entrée de la cathédrale. Pendant que les cloches sonnent à voler, nous écoutons le son des cloches.

Nous sommes à l'entrée de la cathédrale. Les portes sont grandes ouvertes et le pape porte son étole blanche qui est bien ajustée avant de faire son entrée dans la cathédrale. Le pape fait son entrée dans la cathédrale et nous entendons l'orgue. Et voilà, à l'entrée de la cathédrale, le doyen, l'évêque auxiliaire, présente le crucifix au Saint-Père, qui l'embrasse, puis lui étend l'hysope avec laquelle il asperge lui-même. Il s'asperge lui-même ainsi que les personnes présentes, les archevêques émérites et l'autre évêque auxiliaire salue aussi le Saint-Père. Le Saint-Père est en train de se diriger actuellement par la nef centrale vers la chapelle du Saint-Sacrement, tandis que nous écoutons l'orgue résonner. Et le Saint-Père salue les fidèles. Il les bénit et ils applaudissent. Un moment plein d'émotions.

0: Le Saint-Père est maintenant au chœur. Nous nous préparons à suivre l'introduction avec le signe de la croix. Au nom du Père et du Fils et du Saint-Esprit, que la paix soit avec vous et avec votre esprit. Et tous sont invités à s'asseoir. Et nous allons écouter le mot de bienvenue de l'archevêque métropolitain de Madrid, le cardinal José Cobo Cano.
1: Santidad, junto a los seminaristas de
0: Très Saint-Père, ensemble avec les séminaristes de nos diocèses de Madrid, d'Alcala et de Getafe, avec des représentants de la vie consacrée, en particulier de la vie contemplative, qui sont sortis aujourd'hui de leur couvent pour nous accompagner dans cette prière, avec Sa Majesté la Reine Sophie, les autorités qui nous accompagnent et au nom de tous du chapitre de cette cathédrale, nous souhaitons nous remettre entre les mains de Marie, la Vierge de la Almudena, et confier également son ministère, votre ministère prétinien au sein de la Mère, patronne de ce diocèse et de toute la province ecclésiastique. La Vierge de la Almudena parle de cette terre, de son histoire et de sa tradition. Elle parle de la rencontre entre les cultures et entre les personnes venues de nombreux horizons. Elle parle de la façon dont la foi a été tant de fois un espace de recherche, de guérison, de consolation et d'espérance. Le nom de Almudena vient de l'arabe Almudena, citadelle, forteresse, et c'est peut-être là que réside l'une des images les plus profondes de Marie pour les chrétiens de Madrid, refuge de la foi, gardienne de l'espérance et source d'inspiration de notre élan missionnaire. La tradition raconte qu'à l'époque de la reconquête et du repeuplement chrétien, alors que le peuple cherchait l'image cachée des siècles auparavant pour la protéger de l'invasion, Marie apparut entre les murs avec deux bougies allumées. Depuis lors, elle accompagne et avec maternité le chemin de cette église. Nous ne concevons pas Madrid sans la Almudena, sans la mère qui apparaît lorsque tombent les murs que nous croyons solides. Elle est restée cachée dans la muraille qui protégeait la ville en temps de guerre et de persécution. Et elle est apparue précisément au moment où on la cherchait, lorsque le mur s'est effondré près de l'endroit où s'élève aujourd'hui cette cathédrale. Aujourd'hui encore, il existe des murs invisibles, les distances, les peurs, la solitude, l'indifférence. Et nombreux sont ceux qui continuent d'aspirer, sans même le savoir, à la lumière que la foi peut offrir. Contempler la Vierge de la Almudena nous invite à être des chercheurs et des bâtisseurs de rencontres, à découvrir que Marie apparaît lorsque les murs tombent, lorsque la paix se fraye un chemin et lorsque la rencontre triomphe de la violence. Elle continue d'encourager cette Église à construire des communautés capables d'abattre les barrières et d'ouvrir des chemins de fraternité. Sainteté, il y a 32 ans, un autre pape, Saint Jean-Paul II, est venu dans cette cathédrale pour la consacrer. Elle a été rêvée pendant des siècles et achevée il y a à peine quelques décennies comme maison des chrétiens et temple de Dieu sous le regard de la Vierge de la Almudena. Et en la regardant ce soir, comme chaque fois que nous prions, élevons notre regard. Aujourd'hui, nous vous accueillons comme un don du Seigneur. Merci de nous confirmer dans la foi et de nous aider à lever les yeux vers notre Mère, afin d'apprendre aussi à mieux nous regarder les uns les autres. Aujourd'hui, parmi nos séminaristes et les communautés de vie consacrées, que Marie, Notre-Dame de la Almudena, nous aide à répondre avec générosité aux vocations reçues et à dire oui au Seigneur. qu'elle nous enseigne à converger vers l'Évangile à partir des différents chemins qui font partie de notre histoire, qu'elle continue d'être pour nous la mère de la paix et de l'espérance. Sainte Marie de la Almudena, Mère bonne, prie pour le pape, prie pour nous. Oui, c'était le mot de bienvenue de l'archevêque métropolitain de Madrid, le cardinal José Cobo Cano, pour introduire la prière. Et maintenant, c'est le déroulement de cette prière. Et le pape va prier. Prions. Seigneur notre Dieu, toi qui as accordé à ton peuple la protection maternelle de la toujours Vierge Marie, mère de ton Fils, accorde-nous par son intercession de nous consacrer fidèlement à ton service et de proclamer la gloire de ton nom par le témoignage de notre vie et de notre parole, par Jésus-Christ notre Seigneur. Amen.

La chorale chante, sous ta protection, nous nous refugions, Sainte Mère de Dieu. N'ayons pas la prière de tes enfants dans le besoin. Délivre-nous de tout danger, ô Vierge, toujours glorieuse et bénie.

Heureuse es-tu, Sainte Vierge, Marie, Mère de grâce et Reine de miséricorde. De toi est né le Christ, notre médiateur et sauveur. Et le diacre dit, écoutons maintenant, frères, les paroles de Saint de l'Évangile selon Saint Jean. En ce temps-là, près de la croix de Jésus se tenaient sa mère et la sœur de sa mère, Marie, femme de Cléophas, et Marie-Madeleine. Jésus, voyant sa mère et près d'elle, le disciple qu'il aimait, dit à sa mère, « Femme, voici ton fils. » Puis il dit au disciple, « Voici ta mère. » Et à partir de cette heure-là, le disciple l'a pris chez lui. Et maintenant, nous allons écouter la méditation du pape Léon.

Je remercie Son Éminence l'archevêque de Madrid pour les paroles qu'il m'a adressées. Je vous salue avec affection, vous tous, frères et sœurs, qui, avec joie et ferveur, vous joignez aujourd'hui à l'hommage que nous rendons à Notre-Dame de la Almudena, mère de, et protectrice de cet archidiocèse, et au cours duquel je déposerai à ses pieds la rose d'or, symbole de l'amour filial du pape pour la Vierge Marie. Au fil des siècles, de nombreuses générations de madrilènes ont vénéré cette image de Sainte Marie qui porte son divin Fils dans ses bras et nous le présente. La tradition raconte qu'en des moments difficiles pour la communauté chrétienne, afin de protéger la sculpture de la Vierge, ils la cachèrent dans une niche des remparts de la citadelle, où elle resta longtemps oubliée jusqu'à ce qu'elle soit retrouvée intacte après l'effondrement miraculeux d'une partie des murs. Cette dévotion mariale millénaire, si chère à vous tous, est un signe des racines chrétiennes qui vous caractérise et vous donne vie, mais aussi de la grande espérance qui continue de vous animer pour aller de l'avant. C'est grâce à un mur démoli qu'advinrent les retrouvailles de la mère avec son peuple. Et cet événement est providentiel, car il indique le chemin que Jésus, par l'intermédiaire de sa très sainte mère, nous invite à parcourir. Dans un premier temps, un mur qui tombe provoque du bruit, du chaos, du désordre. Mais il ouvre aussi des espaces, rétablit des possibilités et favorise des renouveaux. Dans nos sociétés actuelles, il existe encore de nombreux murs qui ne protègent pas, mais divisent, éloignent et isolent. Et parfois, en pensant que les abattre implique de devoir affronter ce qui ne nous plaît pas, nous préférons le confort, simplement les consolider et le plus souvent les ignorer. Et pourtant, Notre-Dame de la Almudena, par sa présence et l'assurance de sa protection, nous dit quelque chose d'autre. Pour construire du nouveau, du beau et du durable, il faut être prêt à détruire les murs, car pour reprendre la route, il faut des espaces qui nous permettent d'entrevoir l'horizon. Convaincu que le Seigneur chemine avec son peuple saint, qu'il écoute ses craintes et accueille avec sollicitude tous ses efforts en faveur du bien, je vous exhorte à ne pas faiblir dans votre témoignage de foi pour contempler le dessein d'amour du Père, de charité pour vous unir, telle une unique famille de frères et de sœurs, et d'espérance pour vous soutenir dans votre action au cœur du monde, et qu'avec l'exemple et l'intercession de Sainte Marie, la reine de la Almudena, la Vierge du Magnificat, qui continue de proclamer la grandeur du Seigneur et de se réjouir en Dieu son Sauveur, puissiez-vous être soutenus et fortifiés dans votre amour pour Jésus et pour l'Église, afin que vous puissiez tisser des liens qui restaurent le langage universel de la communion, de l'amour fraternel et de la concorde. Et en faisant mienne quelques paroles de l'hymne qui lui est dédié, je vous confie à l'aide puissante de son amour maternel. Sainte Mère de la Almudena, Vierge et Mère du Rédempteur, Reine du ciel, Mère d'amour, sous ton manteau, Vierge simple, tes enfants cherchent ta protection. Mère aimante, temple de Dieu, protège-nous, Notre-Dame, et aide-nous à être des bâtisseurs de paix et de réconciliation. Amen.
Oui, le pape vient de terminer sa méditation et après cette méditation, le Saint-Père va offrir l'hommage et déposer la rose d'or devant l'image de Notre-Dame de la Almudena. Nous pouvons revenir sur ces paroles du Saint-Père. Puissiez-vous être soutenu et fortifié dans votre amour pour Jésus et pour l'Église, afin que vous puissiez tisser des liens qui restaurent le langage universel de la communion, de l'amour fraternel et de la concorde. En faisant mienne quelques paroles de l'hymne qui lui est dédié, je vous confie à l'aide puissante de son amour maternel. Maintenant, pendant que l'orgue résonne, le Saint-Père s'avance pour déposer la rose d'or devant l'image de Notre-Dame de la Almudena. La rose d'or, il s'agit d'un cadeau exclusif offert par les souverains pontifes lors de leur visite mariale. Il s'agit d'un geste unique mais antique par lequel les papes manifestent leur dévotion à la Vierge Marie. L'objet que vous allez découvrir se compose d'un socle en marbre sur lequel repose un vase en argent orné des armoiries papales dorées, d'où s'élève une branche de rose, elle aussi dorée. La Vierge de la Almudena est la quatrième à recevoir un tel honneur papal après la Vierge du Cabeza de Jaouin en 2009, la Vierge de Montserrat en 2023 et la Macarena de Séville en 2024. Maintenant, voilà, nous assistons. Le pape, le cardinal sort. Voilà la rose dans son vase d'argent que le pape dépose au pied de la Vierge, la Sainte Marie, la Vierge de la Almudena. Et le pape reste en recueillement avec le cardinal et l'évêque auxiliaire au pied de la statue de la Vierge de la Almudena.

La chorale chante. Salut Notre-Dame au timbre, Vierge et Mère du Rédempteur, Sainte Mère de la Almudena, Reine du Ciel, Mère d'Amour, Sainte Marie de la Almudena, Reine du Ciel, Mère d'Amour, toi qui étais cachée dans les murs de ce cher et vieux Madrid, aujourd'hui, tu resplendis devant ton peuple qui te vénère et espère en toi. Salut, Notre-Dame au timbre.

Sainte Marie de la Almudena, Reine du Ciel, Mère d'Amour, Sainte Marie de la Almudena, Reine du Ciel, Mère d'Amour.

sous ton manteau, Vierge simple, tes enfants cherchent ta protection. Tu es la patronne de notre ville, Mère aimante, Temple de Dieu.

Salut, Notre-Dame au timbre, Vierge et Mère du Rédempteur, Sainte Marie de la Almudena. Reine du ciel, Mère d'amour, Sainte Marie, Mère de la Almudena, Reine du ciel et Mère d'amour.

le Saint-Père a manifesté sa vénération et quitte maintenant la statue de la Vierge de la Almudena.

Et avec l'orgue qui chante, le Saint-Père rejoint le chœur et nous entendons l'orgue résonner en plein dans la cathédrale. Vierge de la Almudena, notre Mère et notre Dame, nous venons devant ta sainte image pour te vénérer avec une filiale dévotion. En ton honneur, cette cathédrale fut construite afin qu'elle soit une demeure digne de toi et un lieu lumineux de rencontre avec tous tes enfants. Toi qui te cachais derrière les remparts du vieux Madrid, tu te manifestes aujourd'hui comme mère d'une immense tendresse. Ton nom de Almudena fait référence à la forteresse. Donne-nous une constance inébranlable pour vivre toujours en sécurité dans la foi de l'Église. Garde vive et fort notre amour, afin qu'aucun obstacle ne vienne nous détourner du chemin du salut. Apprends-nous à te voir toujours comme mère, source de miséricorde, sein du pardon, étreinte de l'espérance, porte de la gloire. Remplie de ta présence maternelle, la dure solitude de ceux qui souffrent, accueille avec amour les désirs de tes enfants, ouvre nos cœurs à la joie de l'esprit, comme sublime patronne de Madrid, bénis et protège ceux qui prononcent chaque jour avec un amour dévoué ton saint nom et celui de ton Fils, lui qui vit et règne pour les siècles des siècles. Amen. Oui, cette prière a été composée par le pape Jean-Paul II. Ô Dieu, Père miséricordieux, protecteur infatigable de l'Église, ton épouse, que tu vivifies par les dons de ta grâce, par l'intermédiaire de ta glorieuse Vierge Mère, par son intercession aimante, nous te demandons de nous accorder d'observer tes commandements et que d'un cœur pur, comme tu nous l'as ordonné, nous puissions prier depuis la terre en chantant. Et c'est le chant du Notre Père

notre Père qui es aux cieux, que ton nom soit sanctifié. Que ta volonté soit faite sur la terre comme au ciel. Donne-nous aujourd'hui notre pain quotidien et pardonne-nous nos offenses comme nous pardonnons aussi à ceux qui nous ont offensés. Et ne nous laisse pas entrer en tentation, mais délivre-nous du mal. Maintenant, accueillons la bénédiction du Saint-Père. Que le nom du Seigneur soit béni maintenant et toujours. Notre secours est dans le nom du Seigneur qui a fait le ciel et la terre. Que le Père de miséricorde vous bénisse par l'intercession de la Vierge Marie. Et que la bénédiction vous accompagne, descende sur vous et vous accompagne toujours. Et la prière est finie, la célébration d'hommage est finie. Et tout le monde applaudit dans cette cathédrale-là de la Almudena.

la chorale chante et le pape salue de nouveau la reine Sophia qui s'agenouille pour lui baiser la main et le pape va prendre congé de la cathédrale de Sainte-Marie de la Almudena. Et un autre rendez-vous attend le pape, comme je vous le disais en début de notre retransmission. Le pape est attendu sous peu pour une autre rencontre au Stade Bernabéu. Le pape va rencontrer la communauté diocésaine de Madrid. Bienvenue encore, merci pour votre connexion. Vous pouvez toujours retrouver la programmation spéciale pour le voyage du pape en Espagne sur notre site www.vaticannews. Que Marie, notre mère, nous protège, qu'elle nous rende courageux pour témoigner de notre foi à travers notre vie, à travers nos actes au quotidien. Et que Dieu vous bénisse, amis auditeurs. Laudetur Jesus Christus, loué soit Jésus-Christ.

Laudetur Jesus Christus, loué soit Jésus-Christ. Bienvenue à toutes et à tous sur les ondes de Radio Vatican, Vatican News. En ce lundi 8 juin, nous sommes en direct du stade Santiago Bernabéu, où le pape va bientôt rencontrer la communauté diocésaine de Madrid dans le cadre de son voyage apostolique en Espagne. Cet événement constitue l'un des moments forts de ce quatrième voyage apostolique du pape Léon. Il s'agit d'un rassemblement de fidèles de cet archidiocèse dans le contexte de leur itinéraire de foi. Le pape fait son entrée en ce moment dans le stade. Il est applaudi par plusieurs personnes qui vont suivre cet événement qui a pour but vivre et approfondir la foi, se découvrir membre d'une église, disciple et se rendre en mission, notamment dans les périphéries. Et c'est Marie-Josée Moindo-Boabolo qui vous accompagne durant ce grand moment de l'église. Le pape monte en ce moment dans le Papa Mobile pour saluer. Et au nom de Vatican Média, je suis heureuse de saluer toutes les personnes connectées à travers différents canaux, également ceux et celles qui nous suivent sur les médias partenaires, notamment sur IWTN TV, sur KTO Radio, sur Radio Espérance, sur Radio Chrétienne Associée, ainsi que sur C'est les Lumières TV. Et nous suivons à présent la présence du pape Léon XIV au stade Santiago Bernabéu de Madrid. Et cette rencontre revêt une triple signification historique, pastorale et sociologique pour l'Église et la société espagnole. Un symbole de ferveur populaire et de reconquête spirituelle pour contrer la sécularisation, le choix de la jeunesse et des mouvements ecclésiaux pour le monde de l'Église locale, une tribune pour l'unité et la réconciliation en vue d'apaiser les tensions internes. Cette rencontre a également une résonance mondiale. Elle utilise un lieu mondialement connu comme le stade du Real Madrid, lieu qui garantit une couverture médiatique internationale maximale pour les messages de paix, de justice et de solidarité portés par Léon XIV qui, à travers ce chant des artistes espagnols qui lui souhaitent la bienvenue, est en train de saluer à présent et de bénir un bébé. Le pape est tout sourire et salue, fait le tour du stade pour saluer les personnes qui assistent à cette rencontre. Et cette rencontre se passe à la fin du troisième jour de son quatrième voyage apostolique qu'il effectue depuis samedi 6 juin en Espagne, dans la journée de ce lundi 8 juin, avant le grand rassemblement que nous sommes en train de suivre. Le Saint-Père a mené une journée dense, mêlant rencontres politiques de haut niveau et échanges pastoraux à Madrid. Le Saint-Père a eu dans la matinée un entretien privé avec le président du gouvernement espagnol, Pedro Sánchez. Puis les discussions ont porté sur les relations bilatérales, la situation sociale du pays et la crise migratoire, avant de prononcer un discours historique au Parlement espagnol, où il a insisté sur la nécessité d'un renouveau moral dans la vie publique. Il a notamment réitéré avec force la dignité humaine intrinsèque et le droit à la vie de la conception à la mort naturelle.
les droits des migrants et des personnes vulnérables, la liberté de penser, de conscience et de religion dans une société démocratique juste, une régulation éthique stricte des nouvelles technologies et de l'intelligence artificielle. Le pape Léon a également rencontré dans cette journée de lundi dense en activité les évêques d'Espagne. Ça, c'était dans l'après-midi au siège de la conférence épiscopale espagnole. Le Saint-Père s'est tourné vers l'aspect pastoral, notamment les défis d'une église confrontée à une forte sécularisation et à des divisions internes, tout en encourageant les initiatives récentes de conversion missionnaire et le renouveau spirituel constaté chez une partie de la jeunesse. Le pape a également rencontré les personnes qui souffrent des blessures dues aux abus du clergé. Le pape a parlé presque une heure avant de se rendre. Avant de se rendre en fin d'après-midi à la cathédrale de la Almudena, où il a effectué un acte de dévotion à la Sainte Vierge. Il s'est recueilli officiellement à la statue de la Vierge de la Almudena, sainte patronne de Madrid. Et après cet acte de dévotion mariale, le pape a pris la route vers le stade Santiago Bernabéu pour cette rencontre que nous allons bientôt suivre. Et cette rencontre revêt une triple signification, une signification historique. Le pape salue en ce moment les présentateurs de cette rencontre avant de se rendre à la cathédrale où il va suivre cette rencontre. Une rencontre qui vise à poser les bases d'un dialogue approfondi avec la société civile et la société diocésaine de Madrid. Je vous laisse suivre ce chant d'accueil de bienvenue au pape.

c'est le chant, l'hymne de la, l'hymne du voyage apostolique du pape Al-Saad La Mirada, Levez les yeux, tiré de l'évangile selon saint Jean. Levez les yeux en vous basant sur ce que Dieu a déjà fait pour vous en vue de continuer votre chemin. Après cet hymne du voyage Al-Saad La Mirada, Levez les yeux, le pape applaudit ce groupe des artistes qui, à travers une danse, magnifie ce voyage apostolique du pape Al-Saad La Mirada, Levez les yeux. Je vous laisse écouter.

fait ce chant de bienvenue, l'hymne du voyage du pape, Alzad la mirada, levez les yeux. Nous allons bientôt suivre le mot de bienvenue de l'archevêque métropolitain de Madrid, le cardinal José Cobocano. Dans le contexte de cette rencontre, qui a plusieurs facettes d'interprétation, des applaudissements à cette invitation, Alzad la mirada, levez les yeux, se poursuivent.

dans un stade, Santiago Bernabéu. À son comble, la joie est à bout. Les applaudissements se poursuivent en ce moment d'allégresse et de grande joie. Devant un pape tout sourire pour cet accueil chaleureux. Al-Sadd La Mirada est exposée aussi par plusieurs groupes qui représentent la communauté, les religieux, les consacrés, les laïcs et surtout les jeunes. Nous attendons le mot de bienvenue de l'archevêque Métropolitain.

Là, c'est la résonance. 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Dans un lieu, là, c'est la résonance mondiale. Dans un lieu, mondialement connu, mondial. Dans un lieu, mondialement connu comme le stade. Dans un lieu, mondialement connu comme le stade du Real Madrid. Un lieu, mondialement connu comme le stade du Real Madrid. Mondialement connu comme le stade du Real Madrid. Le stade du Real Madrid. 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

0: Ils n'existent pas pour elles-mêmes, mais pour évangéliser. Qu'elle est un peuple appelé et envoyé en mission où nous partageons tous, par le baptême, la même dignité et une responsabilité commune. Évoquer le baptême, c'est penser à l'eau. Et à Madrid, ses profondeurs recèlent une immense nappe phréatique. L'eau du baptême est la source de notre identité et le fondement le plus profond de notre communion en tant qu'Église, peuple de Dieu. Une communion que, dans ce moment historique si déchiré et divisé, nous devons embrasser avec une intensité toujours plus grande. Ainsi, nous serons une Église qui chemine ensemble, qui écoute, qui discerne et qui se laisse guider par l'Esprit pour être un signe et un instrument de communion et d'espérance au cœur du monde. L'Église de Madrid aspire à être une Église qui rayonne, une maison où chaque vocation compte, où la co-responsabilité n'est pas une théorie, mais un mode de vie, où l'autorité se vit au service des autres et où la mission se tisse ensemble au fil de notre cheminement. Une Église qui n'a pas peur d'initier des démarches, qui se laisse interpeller par la réalité et qui cherche humblement comment proclamer l'Évangile aujourd'hui. Saint-Père, fort de cette perspective, nous souhaitons porter notre regard sur les grands défis concrets auxquels cette Église de Madrid est confrontée aujourd'hui. Pour ce faire, plus que d'élever la voix, nous devons apprendre à la nuancer. Il ne s'agit pas tant de multiplier les discours que de laisser nos vies vibrer au rythme de l'Évangile. Le chant naît de la vie elle-même, du mélange de lumière et d'ombre, de l'espérance qui trouve son chemin même quand tout n'est pas résolu. Le psalmiste dit « Mon cœur et ma chair crient vers le Dieu vivant » et les disciples sur le chemin d'Emmaüs sentaient leur cœur brûler en eux sans comprendre pleinement. Ainsi, notre chant ne nie pas les ténèbres, mais ne s'y résigne pas non plus. Dans notre diocèse, les chants sont nombreux et tous nécessaires. Les conseils pastoraux chantent, les catéchistes et les agents pastoraux chantent, les prêtres chantent, la vie consacrée chante, le monde de l'éducation chante, ceux qui veillent à la liturgie et animent les espaces de prière chantent, la charité et ses acteurs chantent, les aînés chantent, les familles chantent et les laïcs chantent au cœur du monde. Réunis sur cette scène grandiose, nous recevons un appel. Il ne suffit pas d'avoir plusieurs voix, nous devons chanter ensemble dans l'harmonie et dans la communion et la synodalité. Le fait de cheminer ensemble doit être réel et visible. Les chants du Saint-Esprit nous font entendre le silence de Dieu. Lui seul est le vrai silence, un silence qui embrasse tout, qui intègre, qui est amour. Être capable de créer ensemble le silence nous permet d'écouter la création et de découvrir le murmure de l'esprit qui résonne dans la liberté et l'être intérieur de chaque voix. Le véritable risque n'est pas le silence, mais la dissonance. Une Église où chaque faction chante sa propre chanson est peut-être active, mais l'Église évangélise véritablement lorsque résonne comme un tout et non comme une somme de solos, lorsque la communion devient audible et révèle que c'est le Christ qui la soutient. Cher Pape Léon, aujourd'hui, nous voulons embrasser votre ministère avec toute notre Église et accueillir vos paroles comme on reçoit une étreinte. Unis à l'Église universelle, nous ne voulons pas cesser de chanter, mais plutôt apprendre à chanter ensemble. Non pas nous replier sur nous-mêmes, mais nous ouvrir à la fraternité, afin que l'Esprit Saint puisse composer un chant plus grand qui nous dépasse. Nous voulons être un cœur ecclésial si humble et attentif que même les voix les plus fragiles et les plus lointaines puissent être entendues. Plus on aime, mieux on chante, disait Saint Augustin. Nous y découvrons la clé de tout. La communion n'est pas une stratégie, elle est le fruit de l'amour. Voici l'Église, votre sa sainteté, avec une mission de plus exaltante devant elle, l'Église de Madrid, qui chemine avec les églises sœurs d'Alcalá et de Henares et de Getafe, séparées seulement par quelques routes, mais avec lesquelles nous partageons la même foi, la même espérance et une mission identique. Avec votre encouragement, nous voulons être un champ nouveau au sein de nos diocèses, une présence qui ne s'impose pas, mais qui attire, qui n'a pas besoin d'élever la voix, mais qui touche le cœur de quiconque veut bien l'écouter. Et peut-être alors, au sein de notre province ecclésiastique, quelqu'un pourra-t-il reconnaître, sans qu'il soit nécessaire de longuement expliquer, que ce chant ne jaillit pas seulement de nous, mais de Dieu, et qu'en lui réside une espérance digne d'être entendue. Merci, merci Saint-Père, de guider ce chant et de chanter avec cette Église. Voilà le mot d'accueil de l'archevêque métropolitain de Madrid, qui salue le pape. Un chant ensemble.
1: En primer lugar, queremos darle las gracias por el esfuerzo de tantas y tantas y tantas horas. Gracias.
0: Le présentateur salue eux aussi le pape pour cette visite.
1: Aquí en Madrid hay gente que tiene premios y gente que tiene cicatrices y la Iglesia de Madrid está ahí. Con todos ellos. Y además,
0: à Madrid, il y a des personnes qui reçoivent des prix et d'autres qui vivent avec des douleurs. Et c'est au milieu de ces gens que l'Église vit.
2: Le 30 de novembre de 2006, quand usted les invitó à vivre comme les testigos fiables que le monde necessite.
0: Le témoignage de sa famille religieuse, des Augustins, sur cette église de Madrid.
2: Et à travers de elles, le vamos a pedir, con su permiso, algo. Y es que nos ilumine, que arroje luz en este camino de desafíos y de retos que a día de hoy aborda la Iglesia de Madrid.
0: En ce voyage, nous attendons de lui que vous nous illuminiez. À présent, il y a cette vidéo sur la réalité de Madrid.
3: Santo Padre, bienvenido a su casa. La Iglesia de Madrid.
4: Queremos contarle de dónde venimos. Hace más de 1000 años,
0: una iglesia de Madrid que raconte son histoire.
4: La ciudad creció encima de ella y ella permaneció en silencio, en la oscuridad, esperando. Y un día la encontraron. Esta es nuestra historia. Una fe que está en la raíz y que sigue brotando una y otra vez en el corazón de esta ciudad. Hoy queremos
0: la video raconte l'histoire de l'église de Madrid. L'archidiocèse de Madrid est une circonscription ecclésiastique récente. Initialement rattachée à l'archidiocèse de Tolède, Madrid obtient son propre diocèse en 1885. Il est élevé au rang d'archidiocèse en 1964 et devient siège métropolitain en 1991. L'archidiocèse de Madrid occupe aujourd'hui une place centrale et stratégique dans la société espagnole.
4: Aparece como nuestro gran desafío. Una iglesia que aprende a vivir la comunión.
0: Une église qui vit la communion,
4: donde todos somos y hacemos familia. Una iglesia que camina en medio del pueblo, mirando al futuro con esperanza, porque se sabe
0: preferida. Una iglesia que marcha au milieu du peuple.
4: Y en la que todo vuelve a comenzar. Vidas. Un mismo don.
0: Une église qui respecte le rôle de la vie.
4: Llamados, enviados. En 2006,
0: qui assiste les pauvres.
4: Usted invitó a su familia a vivir el ser testigos creíbles del amor de Dios.
5: Todos los hombres y mujeres de buena voluntad podamos seguir este camino. Y vivir de una forma que nos convierta en los testigos creíbles que hoy necesita el mundo.
0: El Papa, que en ce moment-là invité a ce que cette église soit un témoignage dans le monde.
4: Y nosotros somos su familia. Queremos vivir en la unidad.
0: Nous voulons vivre dans l'unité.
4: Queremos vivir como familia en la iglesia que peregrina en
0: vivre comme famille.
4: ¿Qué iglesia sueña el Papa para Madrid?
0: La iglesia que el Papa rêve por Madrid rentre en la devise alzad la mirada, élevé le regard.
6: Santo Padre, soy Susana Regui.
0: Saint Père, ce sont les témoignages. Témoignage des membres de du conseil pastoral Saint-Père Jésus Suzanne Arregui, et j'ai l'immense joie de m'adresser à vous au nom des laïcs de l'archidiocèse de Madrid. Je peux affirmer sans hésiter que j'aime profondément l'Église, la famille de Dieu, où chacun a sa place. Je suis consciente, comme beaucoup de frères et sœurs, que le baptême, nous sommes appelés à être apôtres, à proclamer l'Évangile au cœur du monde. Nous avons la ferme conviction que cette mission est l'affaire de tous, pasteurs, personnes consacrées et laïques, et nous voulons cheminer ensemble, grandissant dans la co-responsabilité et la communion. Nous savons bien que les mouvements, les associations et les nouvelles réalités ne porteront de fruits que si, dans la communion, nous mettons nos charismes au service de l'Église et de l'évangélisation. Nous sommes convaincus que les conseils pastoraux et économiques constituent un moyen concret d'y parvenir, de véritables espaces de discernement et de participation. Sainteté, nous vous demandons votre aide et vos encouragements pour poursuivre la construction d'une Église où chacun se sent appelé, envoyé et acteur de la mission que Jésus nous a confiée. Voilà, c'était le témoignage de Susana Arregui, membre du conseil pastoral, du conseil diocésain des laïcs de Madrid, qui en ce moment salue le pape.

0: La joie de la société, la joie de la société civile, la joie de la société civile, de la société civile, de la société civile, société civile, sainteté et civile, sainteté civile, sainteté, sainteté, sainteté, sainteté, c'est ça l'église, sainteté, c'est ça l'église, c'est ça l'église de Madrid, c'est ça l'église de Madrid, c'est ça l'église de Madrid, c'est ça l'église de Madrid qui est en c'est ça l'église de Madrid qui est en train de l'accueillir en ce moment.
1: Hace tiempo, San Agustín.
0: Il y a un temps, Saint-Augustin nous a laissé une intuition lumineuse qui nous aide à comprendre qui nous sommes en tant qu'Église. Chantez au Seigneur un cantique nouveau, chantez tous ensemble d'un seul cœur et d'une seule voix. Et il ajoute, allant au-delà de la musique, chantez avec votre voix, chantez avec votre cœur, chantez avec votre vie. Nous sommes une communauté, le peuple de Dieu, qui, lorsque nous vivons unis, devient un chant qui le rend présent. D'autant plus beau que nous harmonisons la diversité de nos voix. Nous savons, comme le chemin synodal nous l'a rappelé, que l'Église

Saint Père, je suis Jesús Mouré, père laïque de deux enfants en situation de handicap. Dans les joies comme dans les épreuves de la vie, je me suis appuyé sur ma famille et l'Église et j'ai senti la force du Seigneur à mes côtés pour vivre ma foi. J'ai été invité à participer au Conseil pastoral, une organisation qui, comme le dit notre cardinal José, a pour mission la communion, la convergence pastorale et le soutien mutuel entre toutes les réalités de l'Église, que ce soit au niveau paroissial, doyenné ou diocésain. Il s'agit d'un travail pastoral d'ouverture, d'une mission qui vise à toucher chacun, car nous appartenons tous à une Église vivante. En tant que baptisé et guidé par l'Esprit dans ma vocation de père, j'ai ressenti une grande joie et une profonde responsabilité à l'idée de m'investir davantage dans la vie de la communauté et de partager mes dons, ma vocation et ma foi avec l'Église. Je tiens à souligner que notre cardinal Don José nous a demandé à nous, laïcs, non seulement de participer au conseil pastoral, mais aussi de désigner un coordinateur laïque dans chaque paroisse afin de collaborer avec les prêtres et d'encourager le conseil pastoral paroissial. Nous prions sa sainteté et le remercions de sa présence parmi nous, ainsi que pour ses paroles d'encouragement pour notre mission. Voilà, c'était Jesús Mouré, un membre des conseils pastoraux de Madrid, père de famille, dans une situation exceptionnelle. Saint Père, les prêtres de notre archidiocèse ont eu la merveilleuse occasion de se réunir pour réfléchir aux besoins de Madrid en matière de prêtres. Nous avons appelé cette rencontre Convivium. Ce nom est significatif. Ce fut un temps de profonde communion entre nous. Nous avons pu expérimenter, comme l'a dit votre prédécesseur, Saint Jean-Paul II, que le ministère sacerdotal a une forme communautaire radicale. Durant ces jours, nous avons vécu l'unité entre nous, la même vocation et la même mission. Ce furent aussi des jours où la communion avec notre archevêque s'est concrétisée. Et par cette communion, nous avons fait l'expérience de la communion avec votre sainteté. Nous vous sommes profondément reconnaissants pour votre message dans lequel vous commencez par nous appeler « chers enfants », ce qui nous a profondément touchés et nous rappelle qu'aujourd'hui, Madrid et toute l'Église ont besoin de prêtres configurés au Christ afin que nous puissions nous donner nous-mêmes en toute sincérité. C'est pourquoi, plutôt que de vous raconter ce que fut, nous voulons vous chanter ce que nous avons vécu. Voilà. Un témoignage de Fausto Calvo, prêtre du Convivium, qui est l'Assemblée presbytérale de Madrid. Et ce Convivium désigne une grande assemblée presbytérale historique de l'archidiocèse. Le mot latin Convivium signifie banquet partagé ou vivre ensemble, évoquant la communion fraternelle et l'Eucharistie. Et à présent, c'est l'hymne officiel de ce rassemblement qui s'intitule « Ungidos Oin », qui sera bientôt chanté. Le mot « Oin », « Ungido » fait directement écho à l'ordination sacerdotale. L'hymne rappelle au prêtre qu'il n'agit pas en son nom propre, mais comme un prolongement vivant de l'amour de Jésus pour guider le peuple de Madrid. Je vous laisse suivre ce message, cette

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avoir mon pardon, prêtre ministre de Dieu de Madrid au ciel. Tu seras mon bon pasteur. Célébrer ma passion, la victoire de mon salut, corps du Christ, sang du Christ, amour du Père pour ses enfants. Soyez un seul cœur, voilà le refrain de cet hymne que je vous laisse écouter. Voilà, le Convivium de Madrid vient de terminer l'exécution de son hymne officiel. Et ce moment de rencontre va se poursuivre. À présent, les prêtres qui ont exécuté leur hymne saluent le pape. Dans un moment chaleureux de joie.

0: Le pape continue les salutations aux prêtres du Convivium, l'Assemblée des prêtres de Madrid. Une assemblée presbytérale historique qui réunit environ 1300 prêtres autour du cardinal José Cobo. Et le mot latin convivium, qui signifie banquet partagé ou vivre ensemble, évoquant la communion fraternelle et l'Eucharistie, ils viennent d'exécuter leur hymne qui s'appelle Ungidos, oint du Seigneur. Et hymne qui fait directement écho à l'ordination sacerdotale.
1: Santidad, está siendo verdaderamente emocionante sentir el calor y el afecto que le está brindando el estadio esta tarde. Es de lo que se trata, de que sienta usted ese cariño que le brinda su iglesia de Madrid.
0: El Estadio Bernabéu. La joie et l'enthousiasme est à son comble.
1: Estamos en el Santiago Bernabéu. Hablaba el cardenal Cobo de goles y es que si algo se sabe hacer en este estadio es precisamente eso, cantar gol. Yo le digo esto porque hoy vamos a hablar con usted de otros goles.
0: On retourne à l'identité du stade où chanter gol quand on marque un but lors des matchs de football est très important. Et c'est là où va commencer un commentaire sur les buts spirituels. Dans ce stade de sport, parler du but pastoral de l'Église. Et l'Église de Madrid va marquer les buts durant cette rencontre et marque aussi les buts dans la vie. Marquer un but, c'est ce moment où tout le stade exulte parce que enfin tout s'est mis en place. Et à présent, il y a ce moment.
2: Primer ataque. Estamos en un barrio de nuestra ciudad. Alguien se siente totalmente derrotado, pero encuentra, sí, una parroquia abierta.
3: Asistencia perfecta contra la soledad.
2: Gol, gol, gol, gol, gol. ¿Esto qué es, Paco?
3: Esto es juego del bueno, Manolo. Sin focos, pero con mucho corazón.
2: Siguiente jugada, Paquito. Comedor lleno. Nadie pregunta de dónde viene. Te acogen con una sonrisa y te hacen sentir como en casa. Y además, balón para el último. Definición impecable.
3: ¡Gol contra la desigualdad!
2: ¡Gol, gol, gol, gol!
0: Y a siete. Ce commentaire d'un gol spirituel.
3: Atención que hay presión arriba, joven que llega buscando a Dios, pero no sabe por dónde empezar. Viene con
0: gol du football de haut niveau. Sans les projecteurs, mais avec beaucoup de cœur.
2: Sacerdotes, religiosas, voluntarios, agentes de pastoral.
0: Toute l'équipe paroissiale entre en scène, catéchistes, moniteurs, prêtres, religieuses, bénévoles, agents pastoraux, tout le monde regarde le match de la pastorale de l'Église. Ils ne lui font pas de discours depuis les tribunes, ils l'écoutent, ils accompagnent, ils cheminent avec lui. Quel beau geste de l'Église! Ici, personne n'est un remplacement. Ici, chacun a sa place. Ici, chacun est chez soi. Un changement de cap. Nous avons une famille accueillante, sans étiquette, sans peur. Ce sont des volontaires de Caritas qui viennent d'accueillir d'autres personnes récemment arrivées en Espagne. Voilà les goals, les buts que l'Église marque dans son cheminement. Je vous laisse suivre. Ce commentaire.
2: Ay, mi madre! No voy a decir el bicho, voy a decir vaya golazo que le han metido hoy a la mundanidad espiritual. Que arriba que estaba jugando con este equipo. Así me gusta.
3: ¡Gol! ¡Golazo!
2: ¡Golazo, González!
3: Y aunque lleguen insultos, críticas o momentos difíciles,
2: este equipo nunca baja la cabeza.
3: Alza la mirada y sigue jugando. Manolo, ¿cómo se nota que aquí no hay estrellas individuales?
2: Efectivamente.
0: Cette équipe ne baisse pas sa tête, élève le regard. Saint-Père, l'église qui marche à Madrid, marque le but à tout moment. Et c'est une église qui lève la tête dans sa pastorale. Voilà ce moment de commentaire virtuel de la pastorale de l'église. Comme un match de football, le chant d'accompagnement des matchs de football. Accompagne aussi le match de football que l'Église est appelée à jouer dans les rues de la ville et dans de plusieurs éléments. Nous continuons avec les témoignages. Famille des migrants, nous sommes Jorge Barco et Liliana Torres, un couple péruvien marié depuis 29 ans. Nous sommes arrivés en Espagne il y a 4 ans avec un objectif clair. Offrir à notre fille un lieu de vie plus sûr et lui permettre de poursuivre des études supérieures afin de se construire un avenir meilleur. À notre arrivée, nous avions quelques appréhensions en raison des histoires de racisme et de discrimination que nous avions entendues. Pourtant, notre expérience a été tout autre. Dès le premier jour, l'Espagne nous a accueillis à bras ouverts. Nous nous sommes sentis particulièrement soutenus par la communauté catholique.
4: Nos sentimos especialmente acompañados y protegidos por la comunidad católica.
0: Notamment par les membres de la paroisse des missionnaires du précieux sang, une congrégation où nous sommes membres du conseil paroissial et du programme de catéchisme pour les parents d'enfants se préparant à leur première communion.
4: Y como la catequesis de los padres de los niños que hacen la primera comunión.
0: Nous sommes également bénévoles chez Caritas, qui nous a traités comme des membres de la famille dès le début. Chez Caritas, nous avons la chance de faire du bénévolat et d'accompagner des préadolescents et des adolescents dans le cadre du programme Espace de soutien socio-éducatif. Nous participons également au programme Mamartesanas où nous soutenons des mères dont beaucoup sont en situation de vulnérabilité en leur offrant un espace calme et accueillant. C'est un lieu où, grâce au partage d'expériences de vie, elles se sentent capables de créer des liens, de briser les barrières et de cheminer ensemble dans une véritable sororité. Nous avons constaté comment cette façon d'interagir transforme, soutient et crée des espaces où chacun peut se sentir soutenu et reconnu dans sa dignité. Pour nous, nous engager dans ces programmes n'est pas seulement une façon d'aider, mais aussi une façon de rendre tout l'amour et le soutien que nous avons reçu, qui nous nourrissent chaque jour dans notre mission de vie. Merci, très Saint-Père. Et le Saint-Père salue cette famille migrante, la famille de Jorge Barco et Liliana Torres.
5: Santo Padre.
0: Témoignage d'un jeune adulte qui vient de recevoir les sacrements. Saint-Père, je m'appelle Alvaro et j'ai 33 ans. L'année dernière, j'ai été baptisé, confirmé et j'ai fait ma première communion. C'est donc encore ma première année en tant que chrétien. Toute ma vie, j'ai vécu loin de Dieu et non seulement loin de lui, mais en le rejetant consciemment. Je me suis toujours considéré comme athée. Mais il y a eu un moment dans ma vie où j'ai commencé à m'interroger sur le sens des choses. J'ai ressenti un vide. Pourquoi sommes-nous sur cette terre? J'ai réalisé que je n'avais pas de réponse. Quelque chose a commencé à s'éveiller à moi. Je savais qu'il manquait quelque chose et j'ai cherché à en savoir plus. Et de ces sentiments est né un nouvel intérêt pour les choses de Dieu. J'ai commencé à percevoir la beauté et la perfection de toutes choses dans ce monde. J'ai ressenti un appel étrange, comme si une petite vieille Bible, souvenir de mon cours de religion à l'école, était restée chez ma mère. J'avais littéralement l'impression qu'elle m'appelait. Honnêtement, j'ai ignoré cet appel pendant plus d'un an, mais je ne pouvais m'empêcher de le ressentir jusqu'au jour où, en me promenant, j'ai décidé de la ramener à la maison. Les premières pages de la Genèse m'ont fasciné et j'étais impatiente de lire le témoignage de Jésus dans le Nouveau Testament. Lire la Bible chaque jour m'a permis de connaître Dieu, de connaître Jésus, et cela m'a amené à prier. La prière m'a permis d'établir une relation directe avec lui, une expérience inédite pour moi. Petit à petit, en apprenant à mieux connaître Jésus, j'ai perdu mes peurs. Ressentir son amour m'a transformé et j'ai commencé à me considérer comme chrétien. Et cela a été le plus grand cadeau et la plus grande bénédiction que j'ai jamais reçue. Dans moins d'un mois, je me marie et ce n'est plus seulement pour moi, mais pour ma famille et pour moi, pour nous rapprocher de Dieu. Voilà, c'était un jeune adulte ayant reçu récemment les sacrements de l'initiation chrétienne et qui se rapproche au sacrement de mariage, non seulement pour lui-même, mais pour sa famille. Et pour se rapprocher de Dieu, il vient de saluer le pape. Et après ce témoignage, nous passons au chant populaire Église pèlerine. La signification centrale de ce chant repose sur l'image de l'Église comme un peuple en marche, en pèlerinage sur la terre, guidé par l'Esprit Saint vers le royaume de Dieu. Ce chant met en avant la fraternité, l'unité dans la diversité et l'espérance face aux difficultés de la vie, symbolisées par la tempête et la barque. L'Église y est présentée comme une force de paix et de lumière au milieu des conflits du monde. Je vous laisse écouter et méditer.

tous unis par un seul baptême, liés par une même communion, tous vivant dans une même maison, l'Église pèlerine de Dieu, tous partageant le même destin, liés par le même salut, nous sommes un seul corps et Christ est la tête, l'Église pèlerine de Dieu. Nous sommes sur terre, la semence de notre royaume. Nous sommes témoins d'amour, témoins de paix face aux guerres et la lumière dans les ténèbres. Je vous laisse écouter.

Après ce chant populaire, ce chant très connu, l'église pèlerine de Dieu qui repose sur l'image de l'église comme un peuple en marche sur la terre guidé par l'Esprit Saint vers le royaume de Dieu. Et les artistes qui ont exécuté ce chant sont salués par le pape.

0: À présent, il se prépare pour écouter la parole du Saint-Père.
1: Queridos hermanos, queridas hermanas,
0: Chers frères et sœurs,
1: buenas tardes.
0: bonsoir.
1: Yo supongo que
0: Je
1: para un
0: suppose
1: jugador de fútbol hacer un gol en este estadio es algo que les marca un poco la vida. Pero don José, hoy la Iglesia de Madrid ha hecho un golazo para siempre.
0: Et le pape parle de comment marquer un but dans ce stade enchante la vie et le but de l'Église est pour toujours.

et le stade ne manquent pas de l'accompagnement sportif de l'identité de ce stade. Cette soirée était un grand hymne de foi et je suis heureux d'unir ma voix à la vôtre pour louer Dieu et renforcer les liens d'une si magnifique famille ecclésiale qui apprend l'art de la polyphonie, c'est-à-dire de l'unité dans la diversité. Je remercie votre archevêque, le cardinal José Cobocano, d'avoir introduit la parabole du chant qui montre que les chiffres, les données et les faits ne suffisent pas à créer une communauté. Notre cœur a besoin de chanter, c'est-à-dire d'interpréter les événements et les situations en célébrant avec les autres le sens qu'ils diffusent. Pour l'Église, cela se produit de manière singulière dans la liturgie, le grand mémorial de l'histoire qui nous a sauvés. Chanter est un besoin qui imprègne la vie en communauté, interpelle la culture, l'incite à rester ouverte et en constante évolution. Vous êtes l'Église diocésaine au sein d'un peuple qui aime la musique, la danse et le fait d'être ensemble, mais qui connaît aussi les conflits, la résignation, et parfois le désespoir, situation dans laquelle l'Évangile peut ouvrir un chemin vers l'espérance. Vous témoignez de l'Évangile dans la capitale d'un grand pays européen, siège d'institutions et d'organisations dans lesquelles sont prises des décisions importantes pour le présent et pour l'avenir, mais aussi destination de millions de visiteurs et de frères et sœurs en quête de nouvelles opportunités. Votre joie sera contagieuse si, au lieu d'être une émotion passagère, elle devient un mode d'être stable, un sentiment profond renouvelant les personnes, les groupes et la communauté diocésaine. Ce n'est pas un hasard si les apôtres, dans leurs écrits, invitent souvent les églises à la joie, la recommandant presque comme un commandement. C'est l'Evangelii Gaudium, une réponse unanime à l'œuvre de Dieu en Jésus-Christ. Sa vie, sa mort et sa résurrection ont changé à jamais la perception de l'histoire de ceux qui l'ont rencontré et suivi, même si c'est sous des formes et par de chemins différents. Aujourd'hui encore, l'amour du Christ nous presse. Le verbe utilisé par saint Paul, synekei, signifie aussi nous fascine, nous maintient unis, nous possède et nous appelle ainsi à la responsabilité de l'action. Oui, chers frères et sœurs, comme certains d'entre vous en ont témoigné ce soir, le baptême change véritablement la vie. Nos sensibilités, nos origines et nos priorités se rejoignent dans le Christ et reçoivent de sa vie la sève comme les sarments de la vigne. Concrètement, cela signifie qu'une grande partie de ce qui était déjà en nous se transforme parce qu'en s'orientant vers le service, elle cesse d'être un don privé et sert le bien commun. Il n'y a pas lieu de craindre que cela ne produise jamais d'uniformité. À cet égard, le Nouveau Testament témoigne dans la vérité, dans la variété de ses voies, de la communion dans la diversité, c'est-à-dire de la compréhension qui a disparu à Babel, où selon le récit biblique, tous contraints à un projet totalitaire et purement humain,
on finit par ne plus comprendre leur prochain. Dans l'encyclique Magnifica Humanitas, j'ai proposé comme alternative à l'homogénéisation et à la confusion la figure de Néhémie, mobilisant toute la communauté pour reconstruire les murs de Jérusalem. Reconstruire aujourd'hui, c'est reconnaître que, dans la pluralité des voix et des visions, rappelant parfois la dispersion des langues, il existe néanmoins une possibilité lumineuse, celle de bâtir ensemble en transformant la diversité en ressources et en faisant de l'écoute comme du dialogue le terrain d'entente sur lequel faire grandir la justice et la fraternité. Au sein de cette œuvre commune, les chrétiens trouvent leur propre manière de construire, orienter l'action vers Dieu afin que, à sa lumière, le pluralisme ne se disperse pas dans le désordre, mais devienne, dans l'exercice de la synodalité, l'espace où l'humanité retrouve ses fondements solides et sa fin ultime. Il existe donc un lien particulier entre l'Église et la ville, qui revêt une importance encore plus grande en cette période de changement que nous traversons. Un lien qui naturellement se concrétise entre des personnes de chair et de sang dans les relations de travail et de proximité, mais aussi au sein des différentes communautés, associations ou organismes de quartier. La spécificité de la mission chrétienne au sein des grandes réalités urbaines dans lesquelles une culture inédite palpite et se projette devient de plus en plus évidente. La clarté sur ce point a beaucoup mûri tout au long du chemin synodal, ce qui nous a permis de nous connaître et de nous écouter plus profondément dans les contextes où la communauté diocésaine vit et se configure. La question qui devient la plus importante est la suivante. Ce que nous sommes et ce que nous faisons comme chrétiens, est-ce que cela parvient là où se forment les nouveaux récits et paradigmes, c'est-à-dire aux éléments centraux les plus profonds de l'âme de la ville? Il est certes difficile d'y répondre, mais cela est possible si nous cherchons ensemble la vérité. C'est pourquoi il est si important de ne pas nous disperser ni de nous enfermer chacun dans le groupe ou dans l'environnement dans lequel nous nous sentons déjà en sécurité parmi des personnes qui chantent toujours la même mélodie. Pour atteindre le cœur de la ville, il faut cultiver la conscience que la vérité est symphonique et qu'elle nous dépasse toujours. Cultiver le désir de rencontrer le ressuscité qui marche toujours devant nous, nous précède et est peut-être déjà présent là où nous ne l'avons pas encore cherché. C'est pourquoi le chercher et le suivre est la condition pour le désigner. Sinon, il n'y a pas d'évangélisation et nous pouvons aujourd'hui mieux comprendre cela par le passé. Dans les grandes villes, plus qu'ailleurs, il nous semble parfois que nous n'avons plus les repères nécessaires pour nous déplacer en toute sécurité. Il faut donc réapprendre l'art spirituel de la cordialité, sans lequel l'annonce elle-même de l'Évangile court le risque de devenir une répétition impersonnelle et, en perdant de son efficacité, de laisser place à la frustration et à la méfiance.
Chers frères et sœurs, Madrid est une grande ville où cohabitent des traditions et des âmes différentes. Dieu connaît chacun des cœurs de ses habitants. Il les connaît comme lui seul le sait et peut le faire, c'est-à-dire dans l'amour et par conséquent dans la liberté. Il est miséricorde infinie et veut que tous soient sauvés. Il le désire au point de s'incarner et de prendre sur lui tout le péché, le mal et ce qu'il y a de négatif dans le monde. Voici Jésus-Christ. Voici la bonne nouvelle, la grâce que nous avons reçue et que nous sommes appelés à partager avec tous. Car nous sommes tous, sans exception, faits pour la vie et la vie en plénitude. La présence de l'Église dans une grande ville est une parabole de ce mystère du salut. Je pense au livre de Jonas, un joyau de la Bible que je vous invite à lire ou à relire personnellement et en communauté. Il n'est pas fortuit que ce soit précisément dans les villes que les apôtres aient implanté l'Église naissante, rencontrant non seulement le rejet, mais aussi l'accueil, là où, de la manière la plus naturelle, les personnes sont confrontées à la diversité et au changement. Que rien ne vous trouble, que rien ne vous effraie. Ensemble, en tant qu'Église diocésaine, vous pouvez offrir le témoignage évangélique qui libère les meilleures forces d'une humanité bombardée d'images et de mots, mais affamée de justice et assoiffée de vérité. Ayez confiance dans le fait de plus en plus évident qu'on peut revenir à la foi ou la découvrir pour la première fois à l'âge adulte. Préparez-vous à accueillir les nouveaux commençants, non pas comme une exception, mais comme la règle de la mission. L'investissement dans les conseils paroissiaux et diocésains n'a pas d'autre objectif que celui-ci. Modifier la sensibilité de chacun grâce à une écoute plus profonde de ce que l'Esprit dit à l'Église. Il serait dommage de les réduire à des simples formalités bureaucratiques. Ce sont des espaces d'écoute réciproque pour l'exercice du discernement, sans lequel non seulement chacun suit son propre chemin, si bien que nous courons le risque de ne pas comprendre où le Seigneur nous veut, ce qu'il attend de nous, à quelle conversion il nous appelle. Lorsque nous prenons soin de ces espaces, alors le culte se transforme en vie et des liens de fraternité ainsi que des projets de solidarité entre les personnes apparaissent. J'invite les prêtres à envisager la pratique du discernement communautaire comme l'une des plus grandes opportunités que la synodalité offre à leur ministère. Chers frères, sans vous éloigner de l'essentiel, le fait de vous arrêter régulièrement avec votre peuple pour interpréter la vie des quartiers, les changements culturels, les tensions sociales et les pratiques ecclésiales à la lumière de l'Évangile enrichira et consolera votre ministère. Cela aidera également chacun comme chaque communauté à sortir de l'isolement et à faire l'expérience de la joie de l'Esprit Saint. En effet, quand nous réduisons la vie ecclésiale à une routine dans laquelle chacun reste enfermé dans ses habitudes ou dans son rôle, ce qui nous manque, c'est l'Esprit.
Celui-ci suscite des vocations et les unit, provoquant parfois agitation, discussion, recherche de nouveaux équilibres. Ne vous effrayez pas de tout cela, mais profitez-en. Les anecdotes que nous avons entendues ce soir nous racontent, ou plutôt nous chantent, combien il y a de vie dans cette Église. L'un d'entre vous a donné le témoignage suivant. Je peux dire sans hésiter que j'aime profondément l'Église, famille de Dieu, où nous avons tous une place. Un autre a dit, j'ai ressenti une grande joie et une grande responsabilité en devenant un membre plus actif de la communauté et en partageant mes dons avec le reste des membres de l'Église. Et d'autres encore ont dit, pour nous, servir dans ces programmes n'est pas seulement une façon d'aider, mais aussi une manière de rendre tout l'amour et le soutien que nous avons reçu. Voici l'Église, chers frères et sœurs. Voici la musique de l'Évangile avec son rythme contagieux. Quand elle touche le cœur, elle fait dire qu'on s'est senti accueilli à bras ouverts. Comme cette sœur venue du Pérou à Madrid, beaucoup, comme elle et sa famille, ont d'abord peur de s'approcher car ils ont entendu parler de préjugés et de déceptions. La bonté, même si elle

lui suivre. La parole du pape est applaudie par La parole du pape est applaudie par tous les membres diocésains et les membres de la communauté de Madrid réunis au stade Santiago Bernabéu pour ce grand rassemblement avec le Saint-Père, pour ce moment de partage et ce moment d'allégresse, d'une rencontre pour témoigner la foi, pour témoigner l'appartenance à une même Église.

0: Dans son message, le pape a insisté sur ce chant, cette musique, cette symphonie qui doit guider l'Église, qui doit rassembler le peuple de Dieu. Et le chant du sport est en train d'acclamer la parole de vie, le témoignage de l'Évangile que le pape vient d'accorder à cette assemblée.
1: Bien, vamos a rezar juntos con las palabras que Jesús nos enseñó. Padre nuestro, que estás en el cielo.
0: Le pape demande de prier avec la prière que Jésus nous a enseignée, a enseigné à ses disciples, le Notre Père.
1: Danos hoy nuestro pan de cada día, perdona nuestras ofensas, como también nosotros damos a los que nos ofenden. No nos dejes caer en la tentación y líbranos del mal. El Señor esté con vosotros.
0: Señor, soit avec vous, la bendición.
1: Dios, en cada una de las iglesias que peregrinan por el mundo, manifiestas la iglesia, una, santa, católica y apostólica. Haz que las diócesis de Madrid, Alcalá de Henares y Getafe manifiesten la universalidad de tu pueblo y sean signo e instrumento de la presencia de Cristo en el mundo, el que vive y reina por los siglos de los siglos. Y la bendición de Dios Todopoderoso, Padre, Hijo y Espíritu Santo, descienda sobre vosotros y permanezca para siempre.
0: Après la prière d'un cheminement en unité et de l'annonce de l'Évangile que le pape a invoqué sur le diocèse de Madrid, le pape vient de bénir l'Assemblée au nom du Père et du Fils et du Saint-Esprit avec cette salutation apostolique et la bénédiction du Saint-Père. Nous suivons à présent le cantique de clôture.

Le cantique de clôture, c'est l'hymne à Notre-Dame de Almudena. Notre-Dame de Almudena, qui est la patronne du diocèse de Madrid.

0: Voilà le cantique de clôture à Santa Maria de Almudena, Notre-Dame de Almudena, patronne de l'archidiocèse de Madrid. La communauté de cette église particulière vient de rencontrer dans ce grand rassemblement au stade de Santiago de Bernabéu le Saint-Père dans un moment d'unité et de symphonie où le pape a indiqué combien la bonne nouvelle, la grâce que nous avons reçue par le baptême, nous sommes appelés à les partager avec tous, car nous sommes tous sans exception faits pour la vie et la vie en plénitude, a fait remarquer le pape. Et la présence de l'Église dans une grande ville comme Madrid est une parabole de ce mystère du salut. Et le pape a exhorté à relire ou à lire le livre de Jonas, qu'il a appelé un joyau de la Bible. Le pape a demandé à la communauté de Madrid à ce que rien ne la trouble et que rien ne l'effraie, et qu'ensemble, en tant qu'église diocésaine, que cette communauté puisse offrir le témoignage évangélique qui libère les meilleures forces d'une humanité bombardée d'images et des mots, mais affamée de justice et assoiffée de vérité. Et le pape est retourné sur ses langages de paix et de justice, se référant à son encyclique Magnifica Humanitas, où il a proposé, par rapport à la situation de Babel, il a proposé comme alternative l'homogénéisation et il a proposé aussi de reconstruire aujourd'hui en reconnaissant que dans la pluralité des voix et des visions, il existe une possibilité lumineuse, celle de bâtir ensemble en transformant la diversité en ressources et en faisant de l'écoute comme du dialogue, le terrain d'entente sur lequel faire grandir la justice et la fraternité dans le monde. Chers amis, nous arrivons à la fin de cette rencontre. Merci pour votre fidélité. Au revoir et à très bientôt à l'écoute de nos prochaines éditions, de nos prochains programmes en suivant la poursuite du voyage du pape, le quatrième voyage du pape qui se déroule en Espagne. Au revoir et à très bientôt. Laudetur Jesus Christus.
1: Les vamos a dejar ahora con un himno que nos va a alegrar a todos. Familia del Bernabéu, familia de Madrid, David Bustamante.

0: discours en figure l'image du patrimoine culturel de leur pays. Le Saint-Père a notamment évoqué l'immense patrimoine chrétien de appelé aujourd'hui à produire le fruit dont il est capable, tout en ne situant pas les nouvelles nations. Les évêques ont trouvé réponse qui, avec prudence, liberté et courage, pour abandonner les structures qui n'aident pas, tout en comptant comme un trésor ce qui est utile. Notre question, condition des milliers de gens présents dans les défis de la culture numérique et la polarisation du monde, la question des vocations, l'intégration dans le cheminement ecclésial, encore la problématique des abus ont été abordées par le pape, invitant à cultiver la capacité à coquer, à dire avec toutes les réalités présentes sur leur territoire, à se mettre à hauteur non seulement pour comprendre, mais pour partager.
1: Et 10 minutes d'ovation d'applaudissements et viva el pape, vive le pape, accompagné l'entrée du pape Léon XIV dans le palais de Spreu de Madrid. Au deuxième jour de son voyage apostolique en Espagne, ce dimanche soir, le pape a convié les acteurs du monde des cultures, de l'art et de l'économie à une rencontre au sein du Movistar Arena de Madrid. Dans son discours, Léon XIV les a invités pour le dialogue social, à ne pas oublier l'empreinte spirituelle laissée par l'Église en Espagne.
2: Un regard optif révèle que nous et des femmes animées par la foi construisent des hôpitaux et des écoles, ont donné naissance à des initiatives solidaires, ont parlé un langage redonnant leur dignité à personne. C'est qu'on vient de se demander en toute honnêteté si le monde, en particulier l'Europe, aurait forgé une identité sans l'empreinte spirituelle qui a gagné son histoire. Il ne s'agit pas d'une question, d'une invitation à réfléchir à la question de savoir l'éternité qui a fait irruption dans le temps et l'espace par l'incarnation de Jésus-Christ se réconcilier à nouveau avec le quotidien.
3: Puoi voler a riconciliarsi con lo quotidiano. In serio, è possibile credere che la
2: est-il vraiment possible de croire qu'Europe, que nous aimons, serait elle-même sans l'empreinte de la foi? Pourquoi craindre que l'éternité imprègne le quotidien? Le cri de mes prédécesseurs, n'ayez pas peur, vrai grand les portistes, Jésus-Christ ne nous en veut rien et nous.
3: Jésus-Christ ne nous quitte nada, il nous da todo.
1: Ce voyage du pape suscite de grandes joies pour les Espagnols qui présentent leur pays de tradition catholique. Interrogé, Luis Canceta, T. 50 agents, Guilherme Moisan, ont confié leur joie à nos envoyés spéciaux d'avoir rencontré le Saint-Père et d'avoir été confrontés dans leur foi durant cette présence du pape.
0: Nous sommes venus premièrement pour recevoir l'Eucharistie et deuxièmement que tout le monde s'aperçoive que l'Espagne est un pays traditionnellement catholique, que nous devons d'être ici pour donner un témoignage, c'est vivre la foi en communauté et être témoin vivant de Jésus. Jésus nous dit quand deux ou trois sont réunis en mon nom, je suis là au milieu d'eux. Alors imaginez au milieu d'un, deux millions de personnes.
4: Au final, l'Espagne est catholique. Venir ici, c'est une façon de démontrer, nous le sommes, que la foi demeure très importante dans notre vie et dans celle des jeunes, car c'est incroyable le nombre de jeunes ici. C'est une façon de montrer au monde à quel point la foi est présente dans la vie de tant de personnes.
5: Pour nous, notre pays, c'est un honneur parce qu'il renforce la foi catholique. C'est la première fois que je vois un pape et j'ai la chance de connaître le pape qui va être pape de ma vie.
1: Le monde aujourd'hui, avec ses nombreuses peurs, préoccupations et ses guerres, manifeste un besoin de plus en plus urgent de paix dans le cœur des individus comme dans celui des peuples. A lancé le pape 14 dans un message vidéo envoyé à Vilnius, Lituanie, où c'est du 7 au 12e congrès catholique mondial de la miséricorde organisé par Dicaster Evangélisation et Oration avec l'archidiocèse du pays. Dans son message, le pape salue le pape œcuménique de Constantinople, Blomé Prébé, présent à cette rencontre à laquelle participe environ 5 fidèles venus entiers pour réfléchir au thème construisant la cité de miséricorde. Saint martyr et premier moine de la foi catholique à Madagascar, Saint Jean-Baptiste continue d'inspirer les fidèles 130 ans après son martyre. Missionnaire suite France, il a donné sa vie par fidélité au Christ et par amour pour ses fidèles, refusant d'abandonner ce qui lui avait été confié sous Francis le martyr en 1896. À la fête célébrée ce 8 juin, le père Jésus Pascal Rac,

0: Thomas Atto, responsable du sanctuaire Saint-Jean-Dieu, revient sur l'héritage spirituel des grands missionnaires et sur l'acte de son témoignage pour l'Église de Madagascar aujourd'hui.
1: Exactement, sans tromper aujourd'hui, Jacques Béré, missionnaire frais de la Compagnie du martyrisé en cet endroit, le proto-tir du pays pour sa dévotion spéciale au Sacré-Cœur et son amour profond pour l'Eucharistie. C'est un martyr de la foi, parce qu'on lui a demandé de renier sa foi. C'est un martyr de la charité aussi, parce qu'il a préféré ne pas fuir les bourreaux pour rester avec ses troupeaux. Il a dit, je vais mourir avec mes troupeaux, et il a son cheval, un vieillard malade.
0: Voyons à travers votre description que c'est un pasteur. Quelles sont les missions ou les activités qu'il a réalisées dans le pays?
1: Tout au début de sa mission, depuis le moitié du XVIIIe siècle, c'était un missionnaire pour promotion humaine, si on se réfère au pape Léon XIII. C'est toute personne et toutes les personnes pour eux à dévouer sa vie. Il a appris d'abord aux gens le schisme, la foi et la célébration des crements, qui à l'époque rapportent au développement de la vie humaine des gens.
0: Aujourd'hui, 8 juin, est le jour où l'Église de Madagascar commémore Saint. Comment est-il serré dans le pays?
1: Depuis la canonisation de Saint Berthieu en octobre 2012, la propagation de la dévotion Saint-Jacques Berthieu se parallélise avec la dévotion du Sacré-Cœur et aussi l'action du sacrement du mariage. Et à part ça, l'éducation humaine garde la pureté du cœur, la chasteté, parce que ce n'est pas pour les personnes sacrées, ça concerne tous les fidèles et toutes les personnes. Donc, hier, le jour d'un sacrement, fidèles de Tananarive et quelques-uns des provinces sont unis ici avec la célébration de la première communion de quelques centaines d'enfants. Le nonce apostolique qui a présidé la messe, il a souligné justement ces deux points entre le Sacré-Cœur et la souffrance ou l'endurance dans la foi, et puis le vie, la nourriture dont vous avez besoin pour vivre autrefois dans les conjonctures actuelles qui prévalent dans le pays et dans le monde. Un modèle des prêtres, un bon pasteur, et c'est un modèle des personnes consacrées au Kessa dernière lors de l'année jubilaire pour la vie sacrée ici à Madagascar.
0: Nous étions avec le père Scala Rakonzato, jésuite et responsable du Saint-Jean-Dieu au nord d'Antananarivo, Madagascar. Pour sa présence à l'actualité sociale et politique sur le continent, des dizaines de manifestants anti-immigrants clandestins ont défilé lundi à Johannesburg, en Afrique du Sud, au land de la promesse du président Cyril Ramaphosa d'agir contre les groupes attendant les violences xénophobes dans le pays. L'Afrique du Sud a connu des épisodes récurrents de violences anti-immigration, mais les manifestations intensifiées et des milices autoproclamées ont ordonné aux étrangers sans papier de quitter le pays d'ici le 30 juin. La Ghana et à l'ère principale des Nations Unies sur la liberté religieuse a entamé lundi une visite de 2 semaines au Niger et les allégations américaines de persécution des chrétiens au Nigeria qui ont suscité des tensions politiques entre le Nigeria et les États-Unis l'an dernier, selon le Conseil des droits de l'homme de l'ONU. Et Tedros Adhanom Ghebreyesus, directeur général de l'Organisation de la Santé, a annoncé lundi se trouver en Ouganda, deuxième pays touché par Ebola après la République démocratique du Congo. Ouganda qui a reçu au moins 19 cas confirmés de maladies, dont décès dus à une épidémie propagée depuis RDC. La présence d'un pays en vue d'évaluer la capacité de l'Ouganda à répondre à l'épidémie d'Ebola en cours pour soutenir les efforts visant à renforcer la coordination transfrontalière afin de prévenir de nouvelles déclarée depuis Congo et d'enrayer l'épidémie.
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0: La paix encyclique pape Léon XIV intitulée Magnifica Humanitas finit la recherche de la paix à l'ère du numérique. Le souverain pontife y utilise la métaphore biblique de la tour d'El pour mettre en garde contre de conflits d'homologation et de déshumanisation liés à l'IA tout en appelant à développer un

0: Je devais sur la dignité humaine. Dans une interview accordée à Radio Vatican, l'abbé Tenkunji, président de la commission justice et paix diocèse de Bouvou, en RD Congo, nous parle de la réalité du terrain. Il explique comment l'IA peut devenir un instrument efficace de recherche de la paix. On l'écoute.
1: Le pape Léon, quand il dit que la magnifique humanité créée par Dieu se trouve aujourd'hui à un choix de vie. Il y a une nouvelle Babel. Il faut donc, en tant que syndrome de Babel, l'uniformité qui gomme les différences, la pression de langage unique liée par l'intelligence artificielle. À ce prix, l'intelligence artificielle peut aider à faire triompher la paix dans notre milieu, car la technologie peut soigner, elle peut aider, protéger la maison commune, mais elle peut diviser, engendrer de nouvelles injustices. Pourquoi pas l'intelligence artificielle prend le visage de ceux qui doivent la finance? Il l'utilise. D'ailleurs, probablement mes compatriotes avec qui je vis ici chaque jour, ils s'attendent à ce que l'intelligence artificielle améliore les conditions de vie, l'accès aux services de base, la paix, et que cette intelligence artificielle ne puisse pas favoriser une technologie qui fabrique des bombes, des drones qui nous posent chaque jour ici et qui crée des inégalités que nous déplorons tous. L'intelligence artificielle est un coup double tranchant. Il faut bien utiliser si on veut vraiment qu'elle contre la paix. Parce que les victimes prises globalement, parfois n'ont pas de visage, n'ont pas d'identité, elles n'ont pas de faute, elles n'ont pas d'histoire. Parce que les frappes n'épargnent personne et on contente parfois des excuses pour déplorer les dégâts collatéraux. C'est là le point éthiquement discutable de l'intelligence artificielle. Pour savoir si elle favorise ou pas la paix.
2: Pour le pape, l'évolution de l'intelligence artificielle attaque la personne humaine à travers la manipulation de son intelligence, de sa conscience et de son langage. Quelle parole peut-elle devenir le remède pour construire et durable dans votre communauté?
1: Question très importante, effectivement, au cœur de la clique de pape. Parce que dans les zones de conflit, la désinformation est une arme de guerre et de destruction civile. Des fausses rumeurs sur l'identité mobile des agresseurs, des vidéos qui peuvent être manipulées, des discours habillés en émotion, des promesses angéliques basées sur manipulation militaire, tout cela peut alimenter le cycle de violence. Seulement, il n'y a pas une recherche de la vérité et logique de ne pas la trahir.
0: Abbé Justin Kunzi, président de la commission justice et paix de l'archidiocèse de Bouc, République démocratique du Congo, propos recueilli par Marie-Josée Moindo-Bob.
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0: C'est donc par ici que nous mettons un point final à notre programme aujourd'hui. Merci de l'avoir suivi. Au revoir et à la

0: Laudetur Jesus Christus.
1: Une soirée aux côtés des fidèles espagnols pour Léon XIV, le pape qui vient d'arriver à la cathédrale de l'Almudena, dédiée à la sainte patronne de Madrid, il lui remettra une rose d'or, un geste émouvant pour les catholiques de la capitale. Léon XIV se rendra ensuite au stade Bernabéu à leur rencontre. Ce matin, son intervention très attendue fut longuement applaudie au Cortès. Léon XIV était le premier pape à s'y exprimer. Devant le Parlement, il a plaidé pour la défense de la vie humaine. Ce n'est pas une question partisane, ni un intérêt confessionnel, mais un objectif de civilisation, a-t-il dit. Et puis à la une de l'actualité internationale, la guerre reprend entre l'Iran et Israël. Téhéran a suspendu toutefois ses tirs de missiles cet après-midi, ce que refuse de faire l'armée israélienne. Et puis enfin, nous irons en Bolivie, où l'État pourrait faire appel à l'armée pour mater la contestation populaire.
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1: Bonsoir à tous. Troisième et dernière journée dans la capitale espagnole ce lundi pour le pape Léon XIV qui s'apprête à présider un temps de prière, un hommage à la sainte patronne de Madrid, la Vierge de l'Almudena qui aurait protégé la ville des invasions musulmanes au 8e siècle. Le souverain pontife déposera d'ici peu au pied de sa statue une rose d'or dans la cathédrale qui lui est dédiée et qui porte son nom. Le journaliste pour Alpha et Omega, le magazine de l'archevêché de Madrid, Rodrigo Moreno, est ému à l'idée d'assister à ce moment. Il l'attendait, on l'écoute.
3: El homenaje que León XIV le va a hacer a la Virgen de la Almudena es emocionante porque le va a otorgar una rosa de oro.
4: L'hommage rendu à la Vierge de l'Almudena est émouvant, car le pape va lui remettre une rose d'or, une distinction que les papes accordaient autrefois aux rois et aux reines avec lesquels ils entretenaient des liens très étroits. Mais ces dernières années, il a été décidé de ne l'accorder qu'au sanctuaire Mario. Et León XIV va la remettre en personne, ce qui est très significatif, car l'Espagne possède déjà quelques roses d'or, mais les papes ne les avaient pas remises en personne. Par exemple, le pape François en a décerné une à Notre-Dame de Montserrat en 2023 et une autre à Notre-Dame Esperanza Macarena en 2024. Mais il ne les avait pas remises en personne. Il est particulièrement significatif que cette fois-ci, Léon XIV, physiquement présent à l'Almudena, remette cet objet si précieux. Et nous, les Madrilènes qui avons grandi ici, eh bien, en célébrant la fête de la Vierge de l'Almudena et en chantant l'hymne,